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Shout out à toutes les personnes qui écoutent le jeune Julio. Shout out à Richie Beats pour la prod. It's all about love, it's all about God. Ça vient de Bruxelles, Scarbeck jusqu'à Berlin, Colors. Le jeune musique, The V, c'est écrit ici. Yeah.

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0: Il est 5 heures.
1: David Riffon avec vous pour ces informations. Le club de Bruges s'est fait peur en fin de match à Malines, mais les Brugeois sont champions de Belgique pour la 20e fois de leur histoire. Le club a partagé 2 buts partout sur la pelouse de Malines. Et dans le même temps, l'Union Saint-Gilloise n'a pas pu faire mieux que 0-0 à la Gantoise. Mathématiquement, donc, les 2 matchs nuls étaient suffisants pour le club de Bruges. Bruges champion pour la 20e fois, dont 7 fois en 11 ans. L'Union est deuxième. Anderlecht a battu Saint-Trond 3-1 ce jeudi soir. Les Anderlechtois s'assurent la 4e place et valident un ticket européen. Un immeuble s'est effondré à Fès au Maroc. Le bilan ce jeudi en fin de soirée faisait état de 9 morts au moins et plusieurs blessés, dont certains gravement. Il s'agit d'un immeuble résidentiel de 4 étages dans un quartier périphérique de Fès, dans le nord du Maroc. Une enquête a été ouverte afin de déterminer les circonstances précises du sinistre. Dans certains quartiers périphériques de Fès, de nombreux bâtiments sont construits sans respecter les normes de construction. Aucune des personnes qui se trouvaient encore à bord du bateau de croisière néerlandais Ondius lors de son accostage à Rotterdam. Aucune n'est infectée par le hantavirus. Elle ne présente par ailleurs aucun symptôme. C'est ce qu'a déclaré ce jeudi la ministre néerlandaise de la Santé. Le bateau a été touché par une épidémie de hantavirus. 3 personnes en sont décédées. Lorsque le navire est arrivé à Rotterdam lundi, il restait 27 personnes à bord, dont 25 membres d'équipage. Les 2 autres étaient un médecin néerlandais et une infirmière. L'opposition a retardé le vote de la loi programme au Parlement fédéral. La loi programme qui contient plusieurs grandes réformes du gouvernement, notamment le plafonnement par 2 fois de l'indexation des salaires et des allocations sociales. Les libéraux d'Anders ont obtenu que le texte soit renvoyé en commission des affaires sociales. Du coup, le texte ne reviendra en séance plénière que la semaine prochaine. Des militaires déployés à partir de ce vendredi devant la synagogue de Charleroi. Cette décision du ministre de la Sécurité et de l'Intérieur, Bernard Quintin, s'inscrit dans la foulée du déploiement de militaires déjà effectifs à Bruxelles, à Anvers ou à Liège pour renforcer la sécurité autour des intérêts liés à la communauté juive. La décision globale a été prise après l'attaque de la synagogue à Liège en mars dernier. Merci de nous suivre, où que vous soyez. Passez une belle et douce nuit.
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5: Bon vendredi, bon début de journée, bon réveil avec nous. Gaëtan et Audrey arriveront comme chaque jour à 6h pour le réveil de Typique. En attendant leur retour, on va comme chaque jour aussi réécouter les meilleurs moments de l'émission. On va aussi se lever du bon pied avec le meilleur de la musique de la radio. La suite avec Taylor Swift sur Typique.

0: Merci d'être avec nous sur Typique. La suite, ce sera avec The Vore, Weber Classic, Bittersweet Symphony. Avant d'écouter ça, première séquence best-of de la matinée.
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0: Dans la série Souvenirs, rappelez-vous à l'époque, quand on sortait en club, il y avait toujours une petite musique qui, dès la première note, nous faisait comprendre qu'il fallait se ruer sur le dance floor.
2: Ça y est, on ouvre la boîte à souvenirs du réveil de Typique et dedans, il y a plein de choses des années 90 et 2000 et aujourd'hui, on a décidé de s'intéresser à quand on était plus jeune et qu'on sortait en club.
3: Mais non, mais ça, c'était les belles années. Sorry les gars, mais moi, perso, c'est trop mes meilleurs souvenirs quand j'étais en boîte.
4: À fond, moi aussi.
3: Et alors, il y avait des sons comme ça qui me ramenaient systématiquement aux soirées. Et c'est marrant, le tout, en scrollant, je suis retombée sur une chanson. Et là, je sais pas, il y a comme le démon qui est ressorti en moi. Tu vois le côté clubbeur, là.
2: Ouais.
3: J'ai fait une de ces rechutes, c'était ce son-là. Vous vous souvenez ou pas?
2: Oh là là, oui, c'était bon ça.
3: Quand t'arrivais en boîte, tu sais, et que tu voyais, t'étais dans le couloir de la boîte et tu voyais déjà un peu l'ambiance qui était chaude là, tu vois.
2: À fond, je m'en souviens bien aussi.
3: Allez, go, go.
2: Ah ouais, je m'en souviens très très bien de ce son, c'était terrible.
3: Merde.
2: C'était John Dalbach avec Blink, ça avait fait un carton et je pense que c'est le seul son qu'il est sorti de John
3: Mais
2: Dalbach.
3: C'est pas grave, c'était tellement une tuerie qu'il y a des sons comme ça qui me remémorent trop les soirées en boîte. Tu sortais où toi?
2: Moi j'en ai fait, hein. J'ai fait le Millennium, j'ai fait la Doudingue,
3: ouais,
2: qui est devenu le B-Club.
3: Ton endroit, ton fief.
2: Le Soho Club.
3: Le Soho Club.
2: À l'époque c'était le Soho Club, c'était du côté de Rudergem, ça n'existe plus du tout puisque ouais. La moitié des boîtes de nuit en Belgique ont fermé
3: ça
2: malheureusement. Il y avait Louis Gallery.
3: Le Louis Gallery. Ouais.
2: On bossait sur une autre radio.
3: Ouais.
2: On faisait beaucoup de soirées
3: c'est
2: au
3: vrai.
2: Louis Gallery.
3: C'est vrai. Mais moi c'était pas trop mon fief celui-là. Moi j'allais au Butterfly.
2: Charleroi, ça.
3: À Charleroi. C'était une toute petite boîte, mais j'aimais bien parce que le patron de la boîte me laissait faire les lumières. Tu sais, il y avait parce qu'avant il y avait le disque jockey et puis il y avait le light jockey.
2: Ouais, c'est vrai.
3: Qui gérait les lumières et alors il m'avait appris à gérer un peu et je faisais les lumières.
2: À fond.
3: J'étais emballée.
2: Ok.
3: Et bien. Oh, j'étais forte, hein. Et il fallait pas faire n'importe quoi, hein, c'était artistique.
2: Mais pourquoi t'en as pas fait un métier?
3: Parce que ça n'existe plus, tu vois.
2: Oui, c'est pas faux.
3: T'as déjà vu un light
2: jockey? C'est les ordinateurs maintenant qui font tout. Il y avait ça aussi que tu kiffais, on en a parlé dans le bureau.
3: Ouais, bah oui, ça c'était un classique et tout.
2: Le classique.
3: Ça c'était plus quand on allait dans des soirées de bal ou des soirées de village, etc. Ouais. C'était pas vraiment en boîte ça. Mais...
2: Oh, si.
3: Ouais.
2: Si, moi je l'ai écouté en boîte. Il y a Mélanie qui nous le proposait aussi. Il y avait plein d'autres titres, genre si je te prends ça.
3: Ah ouais, sympa aussi ça. Mais moi, j'allais plus dans les boîtes très, très électro. Tu vois, par exemple, DJ Furax, des trucs comme ça, Big Orbus.
2: Ah oui, effectivement. Alors là, j'aurais pas grand-chose pour toi.
3: Il y avait aussi plutôt alors tout ce qui était Retro House aussi, que j'aimais bien.
2: Ah oui, il y avait XL, Drop Dead Beat. Mais ça, c'est des connus, quoi.
3: Il y avait les soirées, c'était quoi? Ben, Retro House.
2: Il y avait les soirées Retro House. Il y avait les soirées Palladium aussi.
3: Ben voilà, c'était les soirées Palladium
2: avec
3: Jean-Noël Ovine au platine.
2: Oui,
3: je me souviens.
2: Jean-Noël Ovine au platine, c'est parti.
3: Chez nous, à Charleroi, il y avait DJ Just, c'était genre superstar.
2: Oui, évidemment.
3: Avec qui d'autre comme DJ
2: Daddy K qui a toujours été là d'ailleurs.
3: Daddy K, dès que tu savais qu'il y avait Daddy K en soirée, tu savais que t'allais passer une bonne soirée.
2: Écoute, il y avait ça aussi.
3: Ah ouais.
2: Ça, c'était très très bien aussi.
3: Mais ça, c'était une dinguerie. À un moment donné, tout le monde passait ça. Et alors évidemment, la mode, c'était d'avoir ça et puis une bouteille de champ.
2: Ouais, bah oui, pour faire le malin.
3: Pour faire genre.
2: Évidemment. Il y avait côté R&B.
3: Ouais, pas mal.
2: Oh là là, ça date. Il y avait Ja Rule aussi, je sais pas si tu te rappelles de Ja Rule.
3: Ouh, c'est bon ça.
2: Ça aussi t'arrivais en boîte en mode hey, salut les filles, salut.
3: C'est ça que
2: vous
3: j'adore.
2: Payez. Et alors ce qui était génial avant en boîte, c'est que les gens y allaient réellement pour se rencontrer, pour rencontrer des potes, mais aussi pour rencontrer peut-être un amour futur.
3: Et ce qui était hyper pas juste, je trouve, c'est que l'entrée elle était gratuite pour les filles, tu te souviens ou pas?
2: Oui, parce que fatalement, pour ramener des garçons...
3: Eh ben ça, pour ramener des gens comme toi, hein, il fallait des choupettes.
2: Et oui, mais en même temps, t'avais pas Tinder, t'avais pas tout ça, et donc c'est en boîte qu'on rencontrait les gens. Et à l'époque, je me souviens, c'était pas interdit de demander à une jolie demoiselle si tu pouvais lui offrir un verre.
3: Bon, c'est pas interdit non plus maintenant, tu le demandes gentiment.
2: Mais je trouve que maintenant, on se braque beaucoup plus facilement.
3: Peut-être qu'on est plus méfiant.
2: Parce que malheureusement, certains mecs sont devenus aussi des goujats. Hein,
3: oui, c'est sûr. Mais bon, c'est vrai que dans ces années-là, on était peut-être un peu plus insouciants aussi. Mais bon, voilà, il n'y avait que des bons souvenirs. Et moi, je me souviens, la grande classe, c'était quand tu connaissais les sorteurs.
2: Ouais, et tu leur tapais dans la main, ça va, ou tu leur faisais même la bille.
3: Et ça, là, c'est que tu avais réussi quelque chose.
2: Oui, à fond. Moi, je ramenais des potes, tu vois. Et genre, je me mettais en premier dans la file. Et le gars me disait, toi, tu peux y aller, tu peux rentrer, tu dois pas faire la file. Je disais, salut Jean-Paul.
3: Et moi, je faisais trop la maline parce que mon père, il connaissait les sorteurs. Tu vois, il avait vendu des voitures à peu près à tous les sorteurs. Alors, il disait, attention, tu surveilles ma fille et tout. Et donc, dès qu'il y en avait un qui m'emmerdait un peu, je regardais le sorteur, il venait le dégager direct. J'avais l'impression d'avoir un service de sécurité personnel.
2: Mais que de souvenirs. Et ça coûtait pas aussi cher que maintenant. Hein.
3: Non, bah ça, c'est clair. Oui, non, ça, c'est sûr.
2: Avant, tu prenais ton
3: un verre acheté, un verre offert déjà.
2: Ouais,
3: c'est la base.
2: Ouais, il y avait le happy hour où t'arrivais à 21h pour avoir ton happy hour. Il y avait personne dans la boîte.
3: Que les gens viennent plutôt en boîte, ils te faisaient les verres gratuits.
2: Ouais, enfin, c'est
3: c'était,
2: clair.
3: C'était toute une époque. Allez, dites-nous un petit peu vos souvenirs de boîte là. Est-ce qu'il y avait une chanson comme ça dans votre fief où vous sortiez qui vous ramène comme ça à des beaux souvenirs? Dites-nous tout via le WhatsApp. Hein, on lira vos messages. On écoutera peut-être même les chansons de l'époque que vous kiffiez aussi. 0471 200 300.
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0: Bienvenue si vous venez de nous rejoindre avant de retrouver à 6h Gaëtan et Audrey pour le réveil de Typique. On va comme de coutume se mettre déjà dans l'ambiance en réécoutant les meilleurs moments de l'émission. On va également se mettre dans le rythme de ce vendredi matin avec le meilleur de la playlist de la radio. Gracie Cochrane, cette jeune actrice de 12 ans choisie par HBO pour incarner Ginny dans la série Harry Potter, quitte définitivement le projet. On en a parlé hier matin dans l'émission.
1: On vous en parle assez souvent dans l'émission de cette nouvelle série concernant Harry Potter.
2: Bah oui.
1: Et elle se tourne, mais il y a déjà du changement.
2: Ah, il y a comme un petit couac, c'est un peu la cata pour la prod de la série Harry Potter. Parce qu'en fait, il y a l'actrice de 12 ans, Gracie, qui a été choisie par HBO pour incarner Ginny, en fait, dans la série, qui a décidé de quitter le projet. Voilà. Donc, bon, c'est quoi ce truc, quoi? Elle vient juste d'arriver. En plus, elle a un rôle important dans la suite.
1: Un des rôles les plus importants, puisque je pense que c'est Harry Potter ils vont tomber amoureux à un moment.
2: C'est ça. Donc, elle a normalement un rôle à jouer assez important dans les saisons d'après.
1: Bah oui.
2: Sauf que là, elle vient de partir, donc ça veut dire qu'ils doivent refaire tout le cast. Alors, on ne sait pas les raisons du départ, en fait.
1: Parce que c'est bizarre. Ça vient de commencer seulement les tournages. Ouais. Elle part déjà.
2: Alors, elle ne s'est pas exprimée là-dessus. C'est plutôt sa famille, en fait, qui a pris la parole en disant qu'il y avait des circonstances imprévues qui font qu'elle doit quitter le projet. Alors, je sais pas, j'espère rien de grave pour elle, mais c'est vrai que il y avait eu des milliers d'enfants lors des auditions pour incarner ce rôle de Ginny Weasley, et donc bon, c'est dommage parce que c'était peut-être le rôle de sa carrière, surtout que à mon avis cette série Harry Potter va être un carton. Autant au début les gens critiquaient en disant ouais, c'est pas les mêmes acteurs, c'est nul, on veut pas, autant là je peux te dire que les fans attendent ça avec vraiment beaucoup d'impatience.
1: Et en plus, c'est pas évident de tourner avec des enfants, parce que dans une franchise comme Harry Potter, c'est délicat à cause du droit du travail des mineurs. Les heures de tournage sont limitées, une obligation de scolarité sur le plateau, il y a les crises d'ados à gérer, donc c'est vraiment pas évident. Et apparemment, les studios mettent quand même en place toute une structure de psychologues, d'encadrement familial, de tuteurs.
2: Ils sont petits quand même, c'est vrai. Donc, et alors, le truc, c'est que parce que tu dis, ils vont faire comment les studios? Parce que ça veut dire que n'importe qui peut se barrer à n'importe quel moment.
1: Oui, c'est ça, c'est problématique, surtout que là, c'est une longue série qui va être tournée.
2: Alors, normalement, il faut savoir que quand un acteur, surtout s'il est peu connu ou si c'est un enfant, passe des auditions, normalement, ils signent pas seulement pour une saison, ils signent d'emblée pour un engagement à long terme. Donc souvent, c'est de 6 à 7 ans, l'engagement.
1: Waouh, ah oui.
2: Donc, normalement, il est obligé de rester si le studio décide de renouveler la série chaque année. Et s'il part sans accord, attention, il s'expose à des poursuites judiciaires importantes pour rupture de contrat.
1: C'est parents surtout.
2: Et normalement, tu dois payer des millions de dollars de dommages et intérêts.
1: Oui, parce que surtout quand c'est dans le cadre d'une série où c'est tourné sur un long laps de temps.
2: Et là, on ne sait pas si c'est le cas. Est-ce qu'ils sont partis d'un commun accord? Est-ce que c'est un peu la guéguerre et que du coup, ça va coûter cher à la famille? Il faut voir. Mais clairement, il y aura donc de nouveau des castings qui seront organisés et ce sera la chance pour quelqu'un de prendre le rôle.
1: Voilà.
2: Et j'espère que du coup.
1: Peut-être une Belge. Attends.
2: Et pourquoi pas? C'est vrai qu'Harry Potter pourrait avoir un crush pour une Belge.
1: Tu imagines salut Harry Potter, c'est Jennifer de Liège.
2: Ça donnerait autre chose.
1: Ce serait Harry Potter, serait différent.
2: On verra ça évidemment dans les prochains mois, puisque la sortie de la série, ce sera pour le premier jour de Noël.
1: Ah oui, déjà? Ah oui?
2: Ah bah oui.
1: Ah bah, ils n'ont pas choisi leur date par hasard, eux. Ils savent très bien que les enfants seront devant la télé.
2: Imagine un peu le jour de Noël, tu t'installes dans ton petit canapé.
1: Ah, c'est très intelligent.
2: Chocolat chaud avec petit marshmallow et t'es devant le premier épisode de la série Harry Potter.
1: Ouais, bon, d'abord, on va peut-être laisser passer l'été. D'abord, on profite un peu du soleil.
2: Ah, on peut déjà se projeter un peu.
1: Non.
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0: Merci d'être avec nous tôt ce matin. La suite de la Good Music, ce sera avec Amy Winehouse sur Typique.
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0: vendredi. Bonne matinée avec nous sur Typique avant de retrouver Stromae et Pomme avec Ma meilleure ennemie. Dernière séquence best-of de la journée.
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0: Dans sa chronique, Pierre Charette a passé en revue hier matin les couples les plus improbables des planètes, people et politique.
2: Salut Pierre.
3: Bonjour les amis, ça va bien Pierre.
2: Et oui, toi.
0: Ça va et toi?
3: Mais oui, ça va très bien. Je vous trouve très jolie. Non, désolé, ce n'est pas une déclaration. Ah. Je t'ai jamais vous voyez, je ne vais pas commencer maintenant. Non, cette phrase, c'est le SMS qu'Emmanuel Macron aurait envoyé à une célèbre actrice iranienne et qui serait à l'origine de la fameuse gifle de Brigitte, si vous vous rappelez.
0: Oh.
3: Oui, c'est un livre en fait, qui a relancé la rumeur d'une relation platonique entre Emmanuel Macron et Golshifteh Farahani. C'est une très talentueuse et très belle actrice iranienne. Et avec le recul, j'imagine les malentendus qu'il y a pu avoir avec Trump pendant la guerre en Iran. Vous savez, les États-Unis et la France n'étaient pas d'accord parce que pour Macron, larguer une bombe en Iran, ça voulait peut-être dire se séparer de Golshifteh. Et ça, à mon avis, pour lui, il n'en était pas question. Alors, de son côté, Golshifteh Farahani, pour ceux qui la connaissent mal, c'est quelqu'un qui en interview a même parlé d'amour et de séduction. C'est notamment quelqu'un qui a déclaré ceci dans Paris Match l'année passée, donc juste avant la gifle. « Ma théorie, c'est que tous les hommes français sont coincés avec leur mère. » Et là, on se dit, soit elle faisait preuve d'une belle lucidité, soit elle connaissait déjà bien, bien le président français.
2: C'est horrible.
3: C'est vrai, voilà un couple sur lequel, bon, franchement, on n'aurait pas parié, mais c'est évidemment pas le seul couple improbable parmi les personnalités publiques. Il y a quelques semaines, on avait déjà eu droit à ceci en une de Paris Match, Jordan Bardella et Maria Carolina de Bourbon des Deux Siciles. Bon, grosse surprise, bon, parce que déjà, on était peu à savoir qu'il existait deux Siciles. mais surtout, quand on voit les deux loustiques sur la photo sortie par Paris Match, on n'est pas hyper convaincu par leur complicité.
2: Non, bah non.
3: Disons qu'il y a entre eux la même tension sexuelle qu'entre, je sais pas moi, un porte-manteau, une perforatrice. Vraiment, à Jordan qui est appuyé sur un poteau, t'as l'impression qu'à choisir, il préférait se taper le poteau.
2: Non.
3: Non, tu vois Jordan Bardella, tu te dis, mais où trouve-t-il toute cette léthargie? Autre couple atypique, déjà plus glamour, c'était il y a quelques mois, la chanteuse Katy Perry et l'ex-premier ministre canadien Justin Trudeau qui officialisent leur relation. Bon, mais ça reste quand même surprenant. Pour comparer, c'est un petit peu comme si on apprenait que Charles Michel avait une relation avec Théodora.
2: Aïe, aïe, aïe.
3: Qui du coup n'aurait peut-être pas chanté Congolese sous BBL, mais Congolese sous Charles Michel. Et ça change quand même pas mal le sous-texte. Hein. Bon, ça n'a peut-être pas fait un tube. Mais en parlant de Premier ministre belge, il y avait une autre romance qui, en 2021, avait défrayé la chronique. Je ne sais pas si vous vous rappelez. Alexander De Croo qui niait que ses messages avec une actrice porno avaient ralenti la formation du gouvernement.
2: Ouais, s'il vous plaît.
3: Moi, j'ai toujours pensé que c'était le cas. Je vous le dis. Je vous l'ai dit, je suis persuadé que ces échanges avec cette actrice porno ont bel et bien déteint sur la négociation du gouvernement qui, je le rappelle, a quand même été longue et dure.
2: Ah Pierre, non.
3: Je ne pense pas. Allez, couple improbable suivant, c'est Closer qu'il a révélé en 2020. L'économiste belge Bruno

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Gaëtan et Audrey seront avec vous dans quelques minutes pour le réveil de Typique, comme tous les matins avec eux jusqu'à 9h. De la bonne humeur, de la good music et de jolis cadeaux à gagner. Bonne chance pour les remporter. Passez la plus belle des matinées possibles sur Typique, bien sûr.

0: bonjour tout le monde.
1: Ben c'est vendredi, ça y est, on l'a fait. Fin de semaine.
2: Bravo, bravo.
0: Oui, félicitations, mais il va falloir encore survivre à cette journée, hein, ceci dit.
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0: Ah bah pour vous aider à survivre, on a le kit du survivant parfait.
1: Ah bah voilà.
0: Gordo et Ronnie Zonveld. Il y aura aussi Ed Sheeran. Lui aussi va vous mettre de bonne humeur. Et alors sur Tipeee, on a tout ce qu'il vous faut. On a aussi quelque chose d'un peu plus calme.
1: Bah ça, c'est si ça n'a pas marché. Tu voilà. Remets ta tête dans la capuche et puis c'est bon.
0: Et tu vas te recoucher.
1: Voilà, voilà.
0: Allez, bienvenue tout le monde, c'est le réveil de Tipeee.
1: Mais avant tout ça, à 6h, on va faire un rapide tour de l'actu avec Mario ce matin. Salut Mario.
3: Salut Audrey, bonjour à tous. La précarité alimentaire explose en Belgique. Selon une étude inédite de la Fédération des services sociaux, en 30 ans, le nombre de bénéficiaires a été multiplié par 3,5. Les services d'aide désormais saturés font face à des listes.

0: attentes sans précédent. L'opposition a à nouveau retardé hier soir le vote de la loi programme au Parlement fédéral. La loi programme contient plusieurs réformes du gouvernement fédéral, notamment le plafonnement de l'indexation des salaires et des allocations sociales. La loi programme reviendra en séance plénière jeudi prochain. Réunion aujourd'hui en Suède des ministres des Affaires étrangères de l'OTAN. Au cœur des discussions, la menace russe et le retrait de militaires américains en Allemagne décidé par Donald Trump. Cela dit, ce matin, le président américain annonce l'envoi de 5000 soldats en Pologne. 20e titre de champion de Belgique pour le club de Bruges. Le club n'a pourtant pas gagné son match à Malines hier soir. Il a partagé 2-2. Dans le même temps, l'Union Saint-Gilloise n'a pas pu faire mieux que 0-0 à la Gantoise. Mathématiquement, les deux matchs nuls étaient suffisants pour le club de Bruges. L'Union est donc deuxième. Anderlecht a battu Saint-Tron 3-1 et s'assure la 4e place et un ticket européen. Et puis le cinéaste belge Lucas Dont présentait son 3e film à Cannes hier soir. Après avoir décroché le grand prix du jury il y a 4 ans pour son précédent film Close avec Emily Deakin, le réalisateur gantois est de retour à Cannes avec Coward, un film sur un épisode méconnu de la Première Guerre mondiale et de l'armée belge.
1: Merci, merci beaucoup Mario. Retour de l'essentiel de l'actu dans une heure.
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4: Bon, écoutez, météo, que dire à part que franchement, ça va être encore une belle journée aujourd'hui. Ah, ça va faire plaisir. On est déjà autour des 10-12 degrés ce matin. Cet après-midi, ça va se réchauffer quand même pas mal. Hein. On va atteindre les 26 degrés. Là, ça commence à ressembler tout doucement un petit peu à l'été, avec le soleil qui sera de la partie. Le seul jour où il y aura un tout petit peu plus de cumulus, mais c'est vraiment pour dire un truc, c'est dimanche. Voilà. Mais franchement, 28 degrés carrément dimanche. Lundi, 27 degrés. Enfin, ça va être un super week-end.
1: Ça va être au top. On va en profiter et on démarre directement avec le réveil de Tipeee, qui est un groupe culte des années 90. A fait une annonce fracassante.
4: Non, non, 2000 même, mais ça a priori marqué toute une génération. Et apparemment, ce groupe se sépare.
1: Non.
4: Ouais.
1: Ah ben, on en reparle. Voici Gordo et Renié Zenveld avec Loco Loco, montez le son. Réveillez-vous bien, c'est le réveil de Tipeee.
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0: Il est déjà 6h05. C'est bien, on a avancé de 5 minutes.
1: Écoute, c'est déjà ça.
0: Avec Ed Sheeran qui arrive en plus, c'est parfait, c'est Bad Habits.
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1: Bon, allez, il est 6h05, bonjour tout le monde.
0: Mais punaise, qu'est-ce que j'ai hâte d'être ce week-end pour pouvoir faire du petit barbecue, quoi.
1: Alors, moi j'ai un guet. Concernant ce week-end, j'ai un petit souci.
0: Ah, qu'est-ce qui se passe?
1: Hier, j'ai dit, moi je m'invite chez mon beau-père pour un barbecue.
0: Ah oui, t'as dit qu'il avait des super viandes italiennes et tout ça, parce que italien d'origine. Hein.
1: Alors, il a compris qu'il n'avait pas le choix, donc j'y vais lundi.
0: Ah, bah ça c'est bien.
1: Mais du coup, j'ai ma belle-mère qui est jalouse.
0: Pourquoi?
1: Bah, parce qu'elle dit, moi aussi je compte organiser un barbecue. Donc, je me fais deux barbecues sur le
0: week-end. Attends, ta belle-mère, je suis plus rien, moi. Ton beau-père, c'est là. Donc, c'est le papa de ta chérie.
1: Ouais,
0: et ta belle-mère.
1: Eh ben, la maman de ma chérie. Mais ils sont séparés.
0: Ah oui, c'est ça. Ah oui, je me dis, mais ils vont pas faire deux barbecues chacun de leur côté dans le jardin.
1: Ah bah si. Donc, dimanche, barbecue chez ma belle-mère. Lundi, barbecue chez mon beau-père.
0: Ah bah c'est bien. Bah tu sais quoi, je fais un espèce de petit top chef. Et puis à la fin, tu dis qui a fait le mieux.
1: Et je note, je vais dans les toilettes et je me filme.
0: Voilà.
1: Et tu vois, et je donne mes impressions.
0: Bah c'est bien. Et puis on fera un débrief mardi. On dira lequel des deux a fait le meilleur barbecue.
1: Eh bah écoute, on va faire ça.
0: Et puis vous aussi, profitez bien. Généralement, tu as ta petite recette à toi pour le barbecue.
1: C'est quoi, toi?
0: Moi, j'aime bien faire des brochettes de scampi banane. Je sais, c'est bizarre. Scampi banane.
1: Et scampi
0: alors,
1: banane.
0: Je marine ça dans de l'huile d'olive avec du citron.
1: C'est très asiatique.
0: Avec
1: hein,
0: un
1: comme
0: petit peu de gingembre sur les.
1: C'est très asiatique comme cuisine.
0: Et puis tu mets ça au barbecue, c'est un délice.
1: Ok.
0: Mon ancienne belle-mère qui faisait ça.
1: Moi, je mets ceci sur le truc et je fais quelques légumes grillés. Puis voilà.
0: Un petit classique, quoi.
1: Oui, un petit classique.
0: Mais ça fait plaisir. Dites-nous aussi, vous, c'est quoi vos petites recettes de classique?
1: Ah oui, dites-nous.
0: Dites-nous. On peut peut-être s'échanger des petites recettes sympas. 0471-200-300 si ça vous dit d'envoyer des messages via le WhatsApp.
1: Bon, les amis, on est le 22 mai. Il est 6h07. Et le 22 mai, à la radio, il y a 10 ans, on écoutait notamment Dangerous Woman. C'est l'album d'Ariana Grande.
0: Ouais, on dit l'album parce que c'était un peu l'album phare d'Ariana Grande.
1: Ah oui, c'était un de ses premiers qui a cartonné. Hein.
0: C'est le troisième album, en fait, studio.
1: Ouais, mais c'est à partir du troisième que ça a commencé vraiment
0: mais
1: à décoller.
0: C'est vrai que c'est celui-là qui a fait en sorte que tout le monde la kiffe de ouf. En fait, il y avait tous les plus grands titres sur celui-là.
1: Ouais.
0: Parce qu'il n'y avait pas que celui-là.
1: Non, il y avait ça. Il y avait We Can Be Friends. Il y avait celui-là aussi. Il y a eu que des bombes sur cet album.
0: Bah oui, et puis elle avait fait des collabs de dingue. Il y avait Nicki Minaj dessus.
1: Donc, ouais, c'est vrai.
0: C'est très pop, très R&B, avec des touches un peu de reggae pop, comme on appelle ça. Et aujourd'hui, il cumule plus de 20 millions d'albums vendus dans le monde. Donc c'est quand même juste incroyable. Et il dépasse les 25 billions de streams.
1: C'est énorme. Elle vient d'ailleurs d'annoncer une édition spéciale pour célébrer les 10 ans de cet album emblématique. Elle va sortir une réédition. Ce sera le 29 mai prochain.
0: Yes, franchement. Et en parallèle de Stanif, Ariana Grande prépare aussi la sortie de son 8e album studio.
1: Ouh là, quel projet!
0: Un nouvel album qui s'appelle Pétale, qui sortira pour le mois de juillet, ce sera pour cet été.
1: Eh bien, on vous tiendra au courant, c'est promis, dans le réveil de Typique. En attendant, Ed Sheeran débarque avec Bad Habits.
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0: de calme. Ça fait plaisir. Si vous avez du mal, mettez votre capuche et recouchez-vous. Lady Gaga, dans quelques instants, de ici.
1: Non, parce qu'on va parler d'un truc qui va pas vous faire dodo, là. Non.
0: Ah oui, non, c'est vrai. Ouais, on a appris quelque chose. On vous parle de musique, évidemment, tous les matins. Et on vous parle de vos artistes préférés, les artistes de typique. Et là, on a appris un énorme truc.
1: Ouais, c'est un groupe, en fait, des années 90.
0: Qu'on adore.
1: Qui se sépare. C'est le groupe Aqua. Vous vous souvenez de ça?
0: Oh là là, moi perso, je ne savais pas qu'ils existaient encore.
1: Moi non plus, figure-toi. Je ne savais pas qu'ils continuaient de faire de la musique, mais c'est vrai qu'en 97, Barbie Girl, quand ça sort, ça a été une pure folie, les gars.
0: Partout en Europe, ouais.
1: Ça a marqué toute une génération et c'est vrai que clairement. Bon, alors après, il y a Barbie Girl, mais c'est pas le seul succès du groupe, hein, parce qu'ils ont aussi fait d'autres morceaux.
0: Oui, ils ont fait Dr. Jones. Ça aussi, ça a été un succès chez nous. C'est les deux seuls succès d'Aqua chez nous. Mais par contre,
1: les gros succès, on va dire.
0: C'est les rois de la Scandinavie. C'est là-bas qu'ils sont restés une véritable institution. Au Danemark, par exemple. Pays d'origine, d'ailleurs, des trois membres du groupe.
1: Des gars.
0: Et puis en Norvège aussi, le pays de la chanteuse que vous entendez. Là, ils sont restés des vrais stars.
1: En fait, ils continuent de ce côté-là. C'est juste chez nous, ça s'est un petit peu calmé. Mais c'est vrai que dans les années 2000, ils étaient complètement épuisés, les pauvres. Franchement, en 2000, ils ont sorti un deuxième album qui s'appelle Aquarius, comme la boisson.
0: Mais non.
1: Si, et Kappa a marché de ouf et en plus ils étaient épuisés par les tournées et tout ça, donc franchement ils ont décidé de se séparer à ce moment-là. Ils se sont dit stop, on arrête déjà à ce moment-là. Puis 2007, ils se sont reformés pour une tournée anniversaire. En 2011, ils ont sorti un troisième album dont nous on n'en a pas entendu.
0: Ah oui, non, pas du tout, ouais.
1: Il y avait des morceaux d'ailleurs très mélancoliques un peu dessus.
0: Il y avait une balade.
1: Ouais.
0: BMN, ça s'appelle. Je le connaissais pas, mais alors là, du tout.
1: Bah non. Enfin, c'est pas arrivé jusque chez nous.
0: Non.
1: Et alors bon, ça marchait plus du tout de toute façon, mais c'est vrai que le groupe Aqua a connu un petit regain de popularité en 2023. À cause de quoi? À cause de la sortie du film Barbie.
0: Ah ben oui, ben oui.
1: Barbie, évidemment, qui est sortie, du coup, qui nous a rappelé la chanson Barbie Girl. Voilà, mais donc voilà, là, ils ont décidé de mettre un terme définitif au groupe et donc ils ne feront plus de musique, même de leur côté.
0: Mais bon,
1: c'est fini.
0: Bonne nouvelle quand même pour les fans, parce qu'il y a une comédie musicale qui va reprendre les plus grandes chansons du groupe, qui est annoncée pour 2028, ce sera à Copenhague.
1: Ça fait loin quand même.
0: Ouais, mais si vous êtes fan des années 90 et de ce groupe, pourquoi pas y aller?
1: C'est vrai qu'une comédie musicale sera quoi? Ça peut être marrant.
0: Ouais, voilà. Mais c'est un univers en plus.
1: Non, moi je propose qu'on se refasse un petit Aqua, tiens. Ce matin, juste pour se replonger un petit
0: peu. Mais alors ce classique-là?
1: Bah oui, Barbie Girl, oui, évidemment.
0: On est parti, c'est maintenant, c'est tout de suite à 6h20. Allez, on fait plaisir Audrey et on vous fait plaisir à vous.
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0: Wow! Eh, hey, il est sympa ce petit final là.
1: Ah oui.
0: Ça te donne envie de défiler. En même temps, ça m'étonne pas, c'est la chanson du Diable s'habille en Prada 2.
1: C'est vrai. Qui est sorti là.
0: Ouais, ça y est. Il est incroyable d'ailleurs, j'ai été le voir, c'est une pépite ce film.
1: J'ai pas encore été, il faut absolument que j'aille le voir.
0: Il faut y aller. Et côté musique, on aura quoi alors dans un instant?
2: T'as oublié? Damso?
0: Non, j'ai pas
2: avec
0: vu.
2: Papa Pao.
0: Oh, bah alors c'est pas mal ça.
1: h 27, salut tout le monde.
0: Hey, coucou, bah pour tout te dire, en fait j'étais un peu perturbée parce que je lisais les messages de barbecue sur le WhatsApp.
1: Ah oui, bah évidemment quand ça parle de nourriture, toi...
0: On est en train de parler barbecue sur le WhatsApp avec les auditeurs via le 0471 200 300. C'est fait un petit groupe de bouffe là, donc tu vois j'étais un peu happée par surtout les photos que je reçois. Oh, qui donnent vraiment...
1: Et vous avez des chouettes recettes hein.
0: Oh, des camemberts au barbecue et tout, trempés avec des morceaux de pommes dedans.
1: Avec des... Oh, ça c'est pas mal ça.
0: Ouais, avec une petite gousse d'ail on nous dit, parce que ça relève le goût du camembert.
1: Ouais, bah il est déjà assez relevé comme ça.
0: Oh non, ça doit être bon ça.
1: Ouais.
0: Camembert, petite gousse d'ail, un peu des pommes dedans. Niam niam.
1: Il y a Yves qui est avec nous. Salut Yves.
0: Et coucou Yves.
3: Bonjour.
1: Yves de Sprimont. Yves, toi t'as une recette particulière pour le barbecue, parce que je sais que tu nous as envoyé plein de photos là.
0: Ah ouais, ça donne envie.
3: Oui, bah en fait c'est quelque chose qui... Enfin, que j'adore et que ma famille adore aussi, et on fait ça assez rapidement. C'est sur une plancha, on met du gros sel, on met des darnes de saumon, quelques petites épices yuzu sous une cloche, un quart d'heure. Pendant ce temps-là, on fait les tagliatelles, une petite sauce poisson avec des petits légumes, et en 20 minutes, ça sera tip top qu'après.
0: Des épices yuzu, c'est le petit citron, on est d'accord, hein, yuzu, hein.
3: Oui, c'est ça, tout
0: ça
3: à fait.
0: Ça doit être bon, ça. C'est pas con, ça.
1: Oh, oui.
0: Ça s'achète tout fait, ça, des épices yuzu. Partout où on peut trouver ça. Oui, ok.
1: Ah, bah écoute, c'est bon à savoir. Très, très, très bonne idée de recette, Yves. Yves, pour toi, là, ce week-end, comme il va faire beau, ce sera barbecue ou pas?
3: Oui, hein.
0: Ah,
3: bien sûr,
0: bah oui, quand même. Il doit faire la recette pour la famille. Attends, il y a une pression quand même. Mais sinon, il y a Jérém sur le WhatsApp qui dit: moi, je fais un petit magret de canard en papillote, miel, moutarde, sauce soja, 20 minutes au barbecue, et hop là, c'est un délice.
1: Oh là là, ça c'est...
0: Et vous avez des recettes de dingue, quoi.
1: Ah, moi, ce que je fais, c'est côte à l'os, cuisson lente, basse température pendant 4 heures, 60 degrés au four.
0: J'ai une question.
1: Sous vide.
0: Est-ce que tu as le thermomètre qui va...
1: Évidemment, évidemment que tu piques dans la... Évidemment. Et puis, une fois que c'est cuit, une fois que tu as fait tes 4 heures de cuisson lente, hop, tu le tapes au barbecue, tu fais fumer ta viande.
0: Oh là, et comment tu fais fumer ta viande?
1: Il faut un truc au bois.
0: Ah oui, ok.
1: Un barbecue au bois.
0: D'accord.
1: Moi, je fais fumer ma viande pendant quelques minutes et puis après, je la saisis une bonne fois. Et c'est prêt et c'est très très bon.
0: Eh bah dis donc, franchement, moi j'étais restée sur un classique brochette saucisse. Là, vous m'épatez. Hein.
1: Ouais.
0: Alors là, Yves, tu nous invites quand tu veux pour goûter ta recette fétiche.
1: Ouais, d'accord. Tu nous envoies l'adresse, ok?
3: Ouais, pas de problème.
0: Je croyais qu'il avait raccroché, je me dis.
3: Non, pas du tout.
0: Yves, on te souhaite une bonne journée. Courage, hein.
3: Merci à vous aussi et encore une bonne émission à vous deux.
1: Merci, bisous Yves. Ciao, ciao.
3: Oui, bonne journée, au revoir.
1: Et puis on va s'intéresser à la grosse boulette du jour qui revient à une star des calendriers sexy.
0: Bah oui, mais comment dire, qu'il y a un gars qui a révélé un secret qui était gardé depuis très longtemps et il est possible qu'on vous le balance aussi ce matin.
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1: Du côté des routes RAS, rien à signaler, le trafic est fluide ce matin à 6h32. En attendant, pour vous accompagner sur la route, il y aura du Temi Pala. Et là tout de suite, c'est Damso et Papa.

0: et Kaigo dans quelques instants du côté de la musique. Et puis tous les matins, on vous partage ceux qui font l'actu, mais pas toujours pour les bonnes raisons. On va revenir sur la grosse boulette du jour.
1: La boulette.
2: Oups, la boulette.
0: Ouais, la grosse boulette revient à un mannequin de calendrier sexy qui a révélé un grand secret.
3: Bah, c'est parce que pendant des années, en fait, il y a un visage qui trônait sur, on va dire, un objet souvenir qui est un peu typique à Rome. En fait, ça me fait rire, il y a un calendrier de prêtre sexy. Tu savais?
0: J'adore, non?
3: J'ai jamais vu, parce que moi, je suis déjà allée à Rome, j'ai jamais vu ce calendrier. Et en fait, si tu veux, il y avait dans ce calendrier Giovanni Galizia, qui a longtemps été présenté comme un peu la star du calendrier, sauf que il vient de révéler qu'en fait, il n'a jamais été prêtre. Mensonge. Ah oui, là, il y a la Repubblica qui
0: est le journal local. Hein.
3: Ouais, il évoque un peu le journal que tout le monde dit là-bas, qui a donc révélé qu'effectivement, il n'était pas prêtre et qu'il avait besoin de... Alors, ils l'ont eu en interview, il a dit justement qu'il avait besoin de se repentir et de dire la vérité et de dire qu'effectivement, bah, depuis 23 ans, c'était un gros bobard et qu'en fait, il était Stuart dans la vie.
0: Ah oui, ok, oui, non, complètement différent. Mais ceci dit, je vois mal les prêtres faire des calendriers sexy.
3: Si, parce que dedans, il y a des vrais prêtres.
0: Ah, il y a des vrais
3: prêtres. Ah oui, il y en a des vrais.
0: Ouais.
3: C'est juste que lui, il a menti. Il a dit qu'il était prêtre, sauf qu'il était Stuart. Et donc, ils se sont dit, c'est pas grave, ça passe bien dans le calendrier. Ils l'ont tapé dans le calendrier. Donc, depuis des années, les Italiens et les touristes qui achètent le calendrier pensent que c'est un prêtre et ce n'est pas un prêtre.
0: Eh bien, écoute, ici, en Belgique, on a aussi du buzz dernièrement, puisqu'il y a l'abbé de Maretsu qui a fait le buzz avec ceci. Écoutez, on l'avait rencontré d'ailleurs quand on était allé vendre les spéculoos à Maretsu. Il est super gentil, le père Mathieu.
4: Je peux vous poser une question?
5: Oui.
4: Qu'est-ce que vous écoutez?
5: We One Piece de Patrick Guilherme.
4: Wow.
5: Il sera à Maretsu les 28 et 29 août.
4: Mais non.
3: J'adore.
0: Donc en fait, Padre Guilherme, c'est un prêtre qui passera par l'abbaye de Maretsu en août. Padre Guilherme, c'est une star parmi les DJ.
3: Non mais c'est fou. Mais
0: il est prêtre.
3: Mais il est prêtre. Mais ça m'étonne parce que moi je pensais qu'il pouvait pas faire ça. Tu vois, tu peux pas faire un business. C'est comme, comment elle s'appelait la sœur Dominique.
0: Dominique.
3: Comment elle s'appelait? Sœur sourire. Mais non, pas
0: si,
3: sourire.
0: Si.
3: C'est sûr.
0: Si, c'est comme ça qu'on l'appelait, sœur sourire.
3: Elle a fait limite un album. Hein.
0: Oui, mais c'est vrai. Mais alors, je t'explique. Padre Guilherme, il fait ça. Et en fait...
3: J'adore, ça n'a rien à voir avec...
0: avec l'église, non.
3: La sœur qui jouait de la guitare tout tranquille, qu'est-ce qu'il a lui?
0: En fait, Padre Guilherme, c'est un prêtre portugais, il a eu pour idée de commencer de mixer.
3: Mais c'est génial.
0: Pour financer sa paroisse.
3: Mais attends, mais c'est énorme. Le gars, il est DJ, et c'est lui qui mixe vraiment des platines.
0: Ah oui, il mixe vraiment, et alors depuis... C'est devenu une institution. Le gars, c'est devenu une star parmi les DJ. Il fait des tournées dernièrement. Il s'est produit devant 25 000 personnes au Chili.
3: Mais je trouve ça dingue.
0: C'est un truc de fou.
3: Mais tu sais que t'as des... Mais punaise, enfin, ça me fascine.
0: Écoute.
3: Oui, parce que c'est ça, moi j'avais vu que...
0: Il y a des chants religieux.
3: Ouais. Il met des prières qui sont mixées. Mais tu sais que chez nous, on a un DJ belge qui a fait ça aussi, DJ Furax.
0: Ah oui, DJ Furax, il a remixé.
3: Un truc en français, regarde. Ça part en couille après, j'adore.
0: On l'embrasse, Furax.
3: T'imagines, t'es à la messe et puis t'as ça.
0: Ouais, non, c'est incroyable.
3: Il y aurait peut-être plus de monde.
0: Mais non, c'est clair. Et puis, non, mais c'est ce qu'il veut faire. Le Padre Guilherme, le prêtre portugais qui mixe, il veut ramener plus de monde à l'église, mais surtout, il veut transmettre des messages de paix partout dans le monde.
3: Mais ça, c'est bien,
0: beau.
3: Cela dit.
0: C'est beau.
3: Mais bon, je suis pas sûr que les hautes instances de la religion voient ça d'un bon œil,
0: si. Ouais, si. Si c'est bienveillant et que c'est un message de paix, finalement.
3: Ouais, c'est vrai.
0: Et la musique, ça véhicule la paix.
3: Mais attends, je trouve ça génial. Et donc, il sera en Belgique,
0: le 28 août, pour écouter ça. Oh là là,
3: et moi, j'ai trop envie d'y aller.
0: Tu sais quoi?
3: Juste pour le voir derrière les platines.
0: Moi, je vais prendre mes places.
3: Vas-y, viens, on y va.
0: Ah, j'y vais. Moi, je veux voir ce prêtre. Il sera à Tomorrowland, je crois, aussi.
3: Mais non, il va pas vers Tomorrowland.
0: Ah non, si, je te jure.
3: Mais c'est une blague, à côté des grands DJ du monde.
0: Derrière les platines, le gars, il kiffe comme si c'était David Guetta. Mais c'est devenu un David Guetta et il produit ses propres sons.
3: Mais je trouve ça génial. Écoute, ma foi, ma va.
0: C'est le cas de le dire. J'adore. Kaigo, c'est maintenant, c'est tout de suite, c'est la suite du son à 6h42. Très bon réveil avec nous.

0: Bienvenue tout le monde, dans quelques instants, elle débarque avec le meilleur des réseaux sociaux, c'est Audrey.
1: Oui, bien sûr, après un petit sprint, ça va, ça s'est pas entendu. Effectivement, j'ai scrollé un petit peu et je suis tombée sur une vidéo. Ouais. Mais alors pas qu'une, plein de vidéos qui parlaient de reconfinement, on vous dirait c'est quoi cette histoire. Attends, calme-toi.
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0: On a essayé de vous mettre des chansons un petit peu dans le thème de la météo d'aujourd'hui. Donc là, ça faisait un peu tropical, caliente.
1: Ouais, ça faisait plage, on nage dans la mer.
0: Et puis comme il fait beau, bah, a priori, vous allez peut-être faire un petit plouf. Donc il y a Swim qui arrive avec les BTS. Voilà.
1: Parfait. Bon, en attendant, elle scroll, c'est comme ça tous les jours de la semaine pour vous ramener le meilleur des réseaux sociaux. C'est évidemment Audrey. Était tombée sur des vidéos, parce qu'il y en a plein.
0: Tout plein.
1: Il parle de confinement, de reconfinement.
0: Mais je sais pas, j'ai vu plein de gens qui parlaient de ça. Mais limite, en étant un peu en foufette de se dire oh, vite fait qu'on se reconfine, c'était trop bien. J'ai dit, bah, t'es fou, quoi.
1: Ah non.
0: Enfin bon, ça dépend. Il y a des gens qui ont vécu ça super bien, d'autres vraiment super mal. Mais c'est vrai que quand on est sur les réseaux sociaux, il y a un mot-clé qui revient souvent, c'est reconfinement. Et il y a des gars qui en parlent.
2: A priori, on va encore se faire confiner. Je préfère vous prévenir tout de suite. S'il y a un autre confinement, personnellement, je suis pas dispo. En termes de planning, ça va pas fonctionner. Parce que perso, j'avais quand même des choses de prévues. Là, en juin, il y a la Coupe du Monde. Ensuite, en juillet, août, je comptais boire des coups en terrasse et sur les quais. Donc là, si tout d'un coup, le programme, c'est avoir des allocutions tous les jours à 20h de M le maudit, qui nous dit qu'on est en guerre contre la grippe, et faire des ateliers de fabrication de masques chirurgicaux avec ma daronne, je préfère être honnête avec vous. Moi, je vais pas m'épanouir dans cette situation.
0: Et y a même, j'ai vu des gens qui refaisaient des stocks de papier cul. Bah, tu te souviens? Ça rappelle quelques petits traumas quand même, hein, le confinement. Et même si c'est clair que les spécialistes de santé sont très rassurants par rapport au hantavirus, à Ebola et tout ça, bah, on ne peut pas s'empêcher de repenser quand même à la pandémie de Covid. Et donc voilà, après il y a des gens, je sais, qui ont profité de ce temps qu'ils ont gagné, on va dire, pendant le confinement pour apprendre des choses. Il y a parfois des gens qui ont développé des nouveaux loisirs, des nouvelles activités, tu vois, qui ont appris un instrument.
1: Des nouveaux business aussi.
0: Qui ont fait des TikTok, je sais pas, pour devenir influenceur, qui avait le temps.
1: Il y en a plein qui sont devenus des stars des réseaux sociaux pendant le confinement.
0: Il y a des gens, moi par exemple, il y a un truc pendant le confinement, je suis devenue hyper sportive. J'avais que ça.
1: Quoi ?
0: Bah écoute, on était bloqués chez nous, donc en fait, on se connectait à distance avec les coachs. Tu vois, sur les
1: et tu faisais ça par vidéo.
0: Et on faisait les séances par vidéo.
1: Incroyable.
0: Et du coup, bah, comme j'avais le temps, bah, j'ai fait full séance de sport et je suis devenue hyper sportive. Bon, depuis, j'ai fait une rechute, hein, rassurez-vous, mais à ce moment-là, j'étais très sportive.
1: Ceci dit, tu continues ton sport. Ouais, hein, ça fait depuis le mois de janvier. Hein,
0: donc t'as pas appris un truc, toi,
1: Moi, pendant le confinement, ce que je faisais, j'animais des soirées virtuelles.
0: Mais enfin,
1: avec des DJ. Donc, chaque DJ était connecté depuis chez lui.
0: Ouais.
1: Il faisait des mix. Moi, j'étais l'animateur.

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4: J'étais en petit dans le coin de l'écran et j'animais les sets des DJ pendant leur set.
2: J'adore.
4: Et on avait des connexions.
2: Et les gens étaient chez eux alors.
4: On avait 3-4 000 connexions simultanées.
2: Punaise, mais
4: pour regarder
2: génial.
4: Nos DJ sets et pour faire la fête avec nous tous les vendredis soirs et les samedis soirs.
2: Bah voilà, bah écoute, il fallait bien essayer de trouver du positif dans le négatif. De temps en temps, il faut essayer du moins le plus qu'on peut. Est-ce que vous aussi, vous avez fait des nouvelles activités, vous avez développé des nouvelles compétences pendant le confinement ou pas du tout, justement? Dites-nous ça via le WhatsApp, on lira vos messages. Ça se passe au 0471 200 300. Bonsoir.

0: Nage.
1: Ça donnerait moins bien en français.
0: Nage. Nage.
1: Ouais, c'est
0: vrai.
1: Il n'y a rien à faire en anglais, ça rajoute le petit truc quand même.
0: Oui, ça rajoute le petit côté bien classe. Bon, les amis, on va vérifier dans quelques instants ce qui va se passer pour vous ce vendredi pour la semaine prochaine.
1: Ouais, c'est l'horoscope qui va arriver et on fera le point signe par signe.
0: Oui, on le fait dans quelques instants. En attendant, la musique, elle continue, c'est promis sur Typique.
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1: Oh là là, oh là là, oh là là, oh là là, attention. Écoutez-moi ce qui arrive. Un petit Shaggy.
0: Hey, mais le.
1: Hey, sexy lady.
0: Le programmateur, il était plein soleil aussi.
1: Ah bah ça, mais il a bien raison. Il y aura aussi Saul et Charlie Winston qui arrivent. C'est un remix.
0: Ouais, c'est bon ça.
1: C'est sympa, hein. Et puis un petit Summer aussi pour la suite de la musique sur Typique ce matin. Bon réveil et courage à vous. Il est déjà pratiquement 7h là.
0: Ouais, et puis bougez pas parce que tout à l'heure, on recevra l'artiste belge Camille Yembe qui a des choses à vous annoncer.
1: Ouais.
0: Je vous rappelle qu'elle sera en Typique Live.
1: Et puis elle va chanter pour nous peut-être aussi.
0: Exactement, elle arrive avant 9h. 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
0: Et à 7h, on s'informe l'essentiel de l'actu. C'est avec Mario. Salut Mario.
4: Salut Gaëtan, bonjour à tous. La précarité alimentaire explose en Belgique. Selon une étude inédite de la Fédération des services sociaux, en 30 ans, le nombre de bénéficiaires a été multiplié par 3,5. Les services d'aide, désormais saturés, font face à des listes d'attente sans précédent. L'opposition a à nouveau retardé hier soir le vote de la loi programme au Parlement fédéral. La loi programme continue.

0: plusieurs réformes du gouvernement fédéral, notamment le plafonnement de l'indexation des salaires et des allocations sociales. Cette loi reviendra en séance plénière jeudi prochain. Réunion des ministres des Affaires étrangères de l'OTAN aujourd'hui en Suède. Au cœur des discussions, la menace russe et le retrait des militaires américains en Allemagne, décidé par Donald Trump. Cela dit, ce matin, le président américain annonce l'envoi de 5000 soldats en Pologne. 20e titre de champion de Belgique pour le club de Bruges. Le club n'a pourtant pas gagné son match à Malines hier soir. Il a partagé 2-2, mais dans le même temps, l'Union Saint-Gilloise n'a pas pu faire mieux que 0-0 à la Gantoise. Mathématiquement, les deux matchs nuls étaient suffisants pour le club de Bruges. L'Union est donc deuxième. Anderlecht, lui, a battu Saint-Trond 3-1 et est assuré d'une 4e place et un ticket européen. Et puis en cinéma, le cinéaste belge Lucas Dont présentait son 3e film à Cannes hier soir. Après avoir décroché le Grand Prix du jury il y a 4 ans pour son précédent film Close avec Émilie de Caen, le réalisateur gantois est de retour à Cannes avec Coward, un film sur un épisode méconnu de la Première Guerre mondiale et de l'armée belge.
1: Merci beaucoup Mario. À dans une heure pour l'essentiel de l'actu.
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4: Et côté météo, le programme est plutôt sympa. Hein. Du soleil. Voilà, et ce matin, 10-12 degrés. Oh, cet après-midi, ça grimpe jusqu'à 26. Il n'y a pas de problème à l'horizon. Samedi, il fera beau. Dimanche, il fera beau. Ce sera un long, beau week-end. Et les jours d'après, ça va continuer aussi avec la journée la plus chaude. Ce sera pour mardi. On atteindra carrément les 30-31 degrés.
5: Ouais. Je donne cours, moi, ce jour-là.
4: On va pas commencer à se plaindre de la chaleur. Ça fait deux semaines qu'on réclame du soleil. Bah maintenant, il est là.
5: Voilà. T'as raison. On sort les saucisses, les brochettes, les chipolatas et surtout les maillots. En attendant, votre horoscope arrive comme tous les vendredis.
4: Ouais, on va voir si vous allez avoir des bonnes ou des mauvaises nouvelles. Ça arrive aussi pour la semaine prochaine. On fera le point signe par signe.
5: En attendant, il fait beau. Bah, quoi de mieux qu'un petit Shaggy avec Hey, sexy lady. Il parle de toi, Audrey.
4: Ouais, ou pas.
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0: Bougez pas avant 8h, à 7h40 très précise. Camille Mbé sera dans ce studio pour venir répondre à nos questions, pour nous chanter son dernier single en live. On parlera du Typique Live aussi. Et puis là, dans quelques instants, eh bien, on va jouer à DJ KK.
1: DJ KK, bah oui, c'est le dernier jour de la semaine de DJ KK. Ça a été une semaine spéciale avec lui. On a été trop contents qu'il nous accompagne. Et donc, bah, ce matin, effectivement, il va nous remixer de nouveau des sons que vous connaissez bien, sauf que ce sera avec la petite touch de DJ KK. Et en plus, il y a des beaux cadeaux à la clé si vous voulez jouer.
0: On vous offre 4 accès pour aller du côté de Forestia, profiter de ce beau domaine et en famille.
1: T'as vu ou pas? On offre les entrées, mais on offre les repas aussi et les boissons, hein, tout ça pour la petite famille, pour 4 personnes.
0: C'est plutôt sympa. All-in, vous serez all-in avec nous. Vous envoyez tout simplement le code jeu par SMS 6005. C'est 1€ le message et on joue ensemble d'ici une bonne dizaine de minutes. En attendant, on vérifie l'horoscope pour vous, l'horoscope de la semaine qui arrive.
1: Ouais, et on commence avec les béliers. Une de vos connaissances va secouer vos certitudes et vous faire changer de point de vue sur quelque chose que vous n'auriez jamais envisagé auparavant.
0: Taureau, côté cœur, ça va être très compliqué. Alors calmez votre stress avant de finir comme Philippe Etchebest, à qui on a écorché le prénom.
1: Les Gémeaux, à la maison, vous devenez le maître Yoda de la paix. Prendre sur vous, vous allez devoir que la force soit avec vous.
0: Cancer, l'ambiance au bureau ne va pas être fameuse. Au moindre faux pas, vous allez vous faire incendier comme quelqu'un qui partage son avis sur Twitter.
1: Les Lions, si vous écoutez votre créativité, vous allez révolutionner votre boîte avec des concepts tellement impressionnants que ça va vous rendre fier de vous et ça fait plaisir.
0: Vierge, si vous prêtez de l'argent à un proche, dites-lui adieu car vous ne le reverrez pas avant un bon moment. Un conseil, gardez vos sous et faites-vous plaisir.
1: Les Balances, grosse décision à prendre cette semaine pour votre couple. Attention à ne pas vous tromper entre le fil rouge et le fil bleu si vous voulez éviter d'exploser la relation.
0: Scorpion, préparez-vous à jouer les psychologues pour consoler le gros chagrin d'amour d'un jeune de votre entourage. Il doit savoir qu'on est tous passés par là et que ça finira par aller.
1: Les Sagittaires, l'argent fait-il le bonheur? En tout cas, pas cette semaine. Une petite dispute de portefeuille va jeter un froid polaire dans votre couple. Alors mettez les choses au clair.
0: Capricorne, vous enfilez la blouse de Grey's Anatomy pour soigner les bobos de votre moitié tout en devenant le collègue préféré de la boîte. Vous êtes le super-héros de la semaine.
1: Les Verseaux, vous avez envie de fuir sur une île déserte pour ne plus voir personne, même pas votre reflet dans le miroir. Prenez du temps pour vous, c'est important.
0: Et enfin poisson, il vous arrive parfois de penser que l'amour devient plus compliqué au fil du temps. Sachez simplement que ce n'est pas vrai et que vous dramatisez un tout petit peu.
1: Bah voilà, on a fait le tour. On espère que vous allez quand même passer une chouette semaine. En tout cas, même s'il y a des mauvaises nouvelles, la bonne nouvelle, c'est qu'il y a du soleil et de la musique aussi qui arrive.
0: Et on est là, évidemment, en musique avec le bon son de Typique et Somber et Home Wrecker.
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1: Bon, on va faire un petit point sur ce qui se passe sur les routes. Un courage. A priori, bon, le vendredi, normalement, il n'y a plus grand monde. Mais alors là, veille de long week-end avec un férié lundi. Bah voilà, hein, sans surprise. Il n'y a que 15 minutes de perdu sur le tronçon entre Grand Bigard et Macquelen, donc vers Zaventem. Mais pour le reste... Y a rien, que dalle. Donc moi, ce que je propose, c'est qu'on continue en musique ce matin avec Summer. Bon réveil, tout le monde.

0: Restez là, ça continue avec du Miley Cyrus Party in the USA. En attendant, on accueille Ludovic de Soigny, les courtiers en assurance, il a 38 ans et il vient jouer avec DJ Keke. Salut Ludo.
1: Hey, salut Ludo, comment ça va?
2: Salut Audrey, salut Gaëtan, ça va bien et vous?
1: Ah bah ça va.
0: Super bien, qu'est-ce que tu fais de beau à 7h20?
2: Écoute, là on se prépare pour aller conduire les kids à l'école et pour aller au travail évidemment.
1: T'as un long week-end ou pas? Lundi congé ou pas du tout?
2: Ouais, lundi c'est fin semaine, donc oui, c'est
1: cool.
2: C'est
1: un...
0: Cool, gros week-end. Parfait. Bon, écoute, on accueille DJ Keke tout de suite. On va jouer avec lui pour aller du côté de Forestia. On t'offrira peut-être 4 accès.
3: DJ Keke, de Charleroi à Aiguezé, en passant par Anu et Flémal. DJ Keke est en tournée et débarque ce matin dans le réveil de Tipeee.
0: Oui, salut tout le monde.
1: Ça c'est sûr, en plus dernier jour où on a DJ Keke avec nous. Salut DJ Keke, ça va?
4: Salut baby, ça va et toi?
1: Ah baby, carrément quoi, ça y est, on a passé une semaine ensemble.
4: Ouais, je te kiffe baby.
1: C'est pas possible. Bon, alors, au menu, il y a quoi? Il y a des mix, il y a quoi?
4: Il y a des mix, 2 points pour gagner. Et les accès pour Forestia.
1: Est-ce que t'es prêt à essayer de deviner? Alors, les titres ou alors les artistes que DJ Keke te remixe?
2: Ça marche.
1: Allez, 2 bons points et c'est gagné, let's go.
0: Attention Ludovic, mon champion, c'est parti avec le premier extrait, let's go. Entre. Est-ce que tu as une idée Ludovic?
2: Oui, c'est Angèle.
0: Angèle, yes, avec Justice, c'est une première bonne réponse. Attention, on continue. Deuxième extrait, tout le monde. Oui, remix.
1: C'est une catastrophe.
0: Bientôt, l'album disponible dans les bacs. Est-ce que tu as une idée, Ludovic?
2: Ouais, je pense que c'est Ed Sheeran.
0: Évidemment, un peu plus calme. Hein. On a fait un remix spécial et c'est gagné.
1: Félicitations, tu repars donc avec tes 4 accès pour aller à Forestia. Donc 4 accès, il y a les boissons, il y a les repas, il y a la totale pour toute la petite famille, bravo.
2: Allez, c'est super, vous le voyez pas mais la petite famille est très heureuse.
1: Ouais, très bien.
0: On embrasse la petite famille, plein de gros bisous.
1: Courage à l'école et courage au boulot, bisous.
2: Ouais, bisous à vous deux.
0: Bisous Ludo, salut, ciao. Ah bon, voilà, ça y est, vous êtes débarrassé de DJ Keke pour quelques semaines.
1: Je commence à m'attacher moi, DJ Keke.
0: Tu t'attaches?
1: Zut, je croyais qu'il était parti.
4: Avec une flèche.
1: Voilà, maintenant faut partir, DJ Keke. On se retrouve bientôt, évidemment.
4: Quand tu veux, baby. Bisous.
0: Allez, à bientôt sur Tipeee. Salut, bye.
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0: 7h28, bon courage tout le monde et bon vendredi. Si vous venez d'ouvrir les yeux, ça va être un super week-end plein de soleil. Et bah justement, on va fêter ça, on va se motiver ce matin avec Michael Moore qui arrive et Ryan Lewis dans un instant.
1: Réveille de team. 7h28, soyez les bienvenus. Il y a Audrey qui est là.
0: Oui, bonjour tout le monde. Et puis Gaëtan aussi.
1: Ouais, salut, salut. Dans quelques instants, on va recevoir une artiste belge, une révélation belge typique.
0: On l'adore.
1: Vous l'avez découverte ici dans la semaine de la musique belge sur Typique. Elle sera là avec nous dans quelques instants.
0: C'est Camille Yembe, en fait, qui va venir nous faire un petit coucou. Et franchement, elle est talentueuse de dingue. Et on a la chance qu'elle chante en plus. Rien que pour nous ce matin.
1: Oui.
0: Donc voilà, restez bien là. On va passer un bon moment avec elle.
1: Et en plus, elle débarquera donc le 3 juin pour un Typique Live spécial. Ça va être terrible. Vous allez pouvoir gagner, évidemment, vos places, notamment sur Typique. Elle arrive dans quelques instants, ne bougez surtout pas. On est là avec vous jusqu'à
0: 9h.
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0: La musique, elle revient sur Typique dans quelques instants. Et en attendant, on a la chance de la recevoir.
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0: La nouvelle sensation de la pop belge, Camille Mb. Bonjour Camille.
2: Salut Camille.
3: Hello.
2: Comment ça va ce matin?
3: Au top, franchement au top. Ouais.
0: Alors Camille, quel chemin, mais quel chemin parcouru à même pas 30 ans, un premier EP, Plastique, salué par la critique, même par Stromae aussi, c'est quand même la grande classe.
2: Il avait carrément dit qu'il fallait aller t'écouter, quoi. Enfin, c'est classe, quoi.
3: Ouais, vraiment, c'est trop classe.
2: C'est ouf.
3: J'aurais pas pu imaginer un meilleur boost.
0: T'as fait un carton dans les médias, sur scène, dans les plus grands festivals, et notamment avec ceci.
2: Qu'on a beaucoup écouté d'ailleurs sur Typique et en boucle, hein, franchement.
0: À fond.
2: On adore.
0: Moi, j'adore.
2: Et c'est vrai qu'on t'a découvert dans la semaine de la musique belge sur Typique. On aime bien faire découvrir des artistes belges et tu en faisais partie. Et donc aujourd'hui, tu sors ton premier album qui raconte d'ailleurs un peu ton parcours atypique, qui est le tien. Ça s'appelle Jeune et laide. Mm-hmm. Pourquoi ce titre-là?
3: Parce que déjà, je parle de ma jeunesse dans le projet intégralement. Et puis, parce que dès qu'on pense à la jeunesse, on pense à quelque chose de beau, de jeune et joli, on pense à la fougue, etc. Or, moi, quand je regarde de ma jeunesse, je vois plutôt un truc cabossé, un peu dur. Et avant, j'en avais beaucoup honte de certains aspects de ma vie, dont la précarité et tout. Et je pense que le fait de mettre jeune et laide à côté du mot jeune directement, ça crée un truc où peut-être je me sens digne et j'assume mon histoire. Donc il y a un truc, je pense, de dignité, je pense.
2: Puis ça va peut-être résonner auprès de certains jeunes aussi qui vivent la même chose, c'est
3: mais
2: vrai.
3: Forcément, parce que des fois on pense qu'on est tout seul et tout dans nos réalités, qu'on est seul dans nos malheurs et tout, mais en fait c'est hyper universel, ouais.
2: Et
3: ouais.
2: Justement, ton rapport avec la musique, parce que tu parlais de ton enfance, de ta jeunesse, comment ça s'est passé du coup? Parce que tu disais, t'as eu une enfance un peu plus précaire.
3: Oui.
2: Et du coup, t'as pu avoir l'accès, je sais pas, à des cours de musique. Comment t'as fait pour te lancer?
3: J'aurais voulu avoir accès à des cours et tout. Mais non, je me plongeais un peu sur YouTube. J'essayais de gratter comme ça à la guitare, au piano. C'est comme ça que j'ai commencé à composer. Et j'écoutais beaucoup de bons textes, de Diams, de Charles Aznavour.
2: Tu t'es fait toute seule, quoi, autodidacte.
3: Ouais, vraiment, en fait, je me faisais un peu toute seule, ouais.
0: Ouais, c'est ça, autodidacte. Toi, c'était plutôt, tu regardais X Factor, La Nouvelle Star, passionné, c'est ça qui t'a fait rêver. Et puis, c'est le monde du rap, finalement, qui t'a accueilli en premier dans les studios. C'est la première fois que tu t'es dit, ça y est, c'est bon, je sais ce que je veux faire dans ma vie, j'ai ma place.
3: C'est vrai, ouais, c'est peut-être plus ce monde-là qui m'a déjà, rien que Gandhi, parce que c'est la première rencontre que j'ai eue dans le milieu artistique. Et puis, je sais pas pourquoi c'est ce chemin-là qui s'est ouvert à moi plus facilement, peut-être pour l'écriture aussi. C'est plus vers là que j'ai écrit. Mais en réalité, moi, je savais déjà que je voulais faire de la pop, mais je pense que on arrive à un stade de nos générations où tous les genres se rencontrent, tu vois, en vrai.
0: Oui, il y a un brassage dans la musique.
3: Il y a un gros brassage, tu vois. Moi, je pense que je fais partie vraiment de ces générations-là où dans mon projet, t'entends qu'il y a des inspirations rap, qu'il y a des inspirations pop, des inspirations rock.
0: Ouais, t'as pas nécessairement envie de te caler sur un seul et unique style, quoi.
3: Non, et tu vois que c'est possible d'exister comme ça, de fonctionner comme ça. Quand tu vois Théodora, si t'écoutes son dernier album, honnêtement, il y a tout dedans. Et en fait, elle, c'est très incarné parce que c'est elle. Donc,
2: Justement, ce premier album, il sonne aussi très toi. Et alors, tu parlais de rencontres, il y a eu une rencontre musicale aussi. Je sais pas si vous connaissiez avant, mais sur cet album, il y a aussi un titre avec Lucène de Yakuza. Alors, comment ça s'est fait?
3: C'est en fait, déjà, Lou, je la connais parce qu'elle est de Bruxelles. J'admire beaucoup son travail. Et c'est vrai que je cherchais, en fait, qui pouvait être sur mon album et faire sens par rapport à ce que je raconte. Et Luce, elle a une histoire un peu cabossée aussi. Donc c'est tout naturellement que je lui ai proposé. Et ce qui est
2: aussi dans sa jeunesse, je crois.
3: Ouais, dans sa jeunesse, elle a, à un moment donné, je pense qu'elle a vécu dans la rue et tout. Ouais. Donc elle a comme une vie assez rude. Et je trouve ça beau de la retrouver sur mon album qui parle de beaucoup de choses difficiles. Et ce qui est drôle, c'est que ce morceau-là, c'est elle qui l'a choisi. C'est-à-dire que je lui ai fait écouter des maquettes de l'album et c'est elle qui a dit qu'elle voulait poser sur celui-là. Donc,
2: Et pourquoi celui-là? Tu le sais, elle te l'a dit. Pourquoi c'est celui-là qui a résonné en elle?
3: C'est, les accords l'ont touché, l'histoire l'a touché. On s'était beaucoup parlé avant ça. On parlait. Et puis, je sais pas, il y a eu un truc. Où elle a eu un coup de cœur pour ce morceau, pour ce que ça raconte. Ouais.
0: Camille, reste bien avec nous. On va t'écouter dans quelques instants puisque tu viendras nous interpréter Rien à fêter, single issu de ton premier album. Et puis on te retrouvera aussi. Attention, ça c'est important. Hein, ce sera le 3 juin pour ton Typique Live. C'est une des premières fois que tu joueras finalement ton album sur scène.
3: Exactement. Franchement, là je vais être au début de la présentation de mon album sur scène. Donc trop hâte.
0: 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Showcase gratuit avec Typique. 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Pour choper votre place, reste bien avec nous et nous on revient dans quelques instants sur Typique.

0: Il est 7h48, j'espère que vous allez bien. Camille MB va revenir dans quelques secondes, restez bien là. Il y aura de la musique aussi avec Calvin Harris dans un instant.
1: Oui, ça arrive dans les prochaines minutes. Et puis on reçoit évidemment tous vos messages au 0471 200 300. Vous êtes nombreux à nous envoyer vos petits messages sur WhatsApp. On a parlé du confinement il y a quelques instants, des influenceurs qui avaient peur d'être reconfinés. Mais normalement, normalement ça va.
0: Non, on va commencer à nous apporter la poisse.
1: Alors on a reçu un petit message aussi de Livia sur WhatsApp de la part de sa maman Xena qui a envoyé un petit vocal. J'essaie de vous le passer, mais comment dire, petit problème technique.
0: Bah d'accord, mais je ne sais pas de quoi tu parles.
1: Il y a un message vocal qui est arrivé sur le WhatsApp, j'essaie de vous le passer, mais j'y arrive pas.
0: Zut, et quoi ça disait quoi ?
1: La page était en train de charger. Je sais que c'est son anniversaire, voilà, je l'ai récupéré. Ah. Écoutez.
2: Bonjour le groupe, je m'appelle Iria et samedi c'est mon anniversaire et j'aurai 9 ans.
1: Moi, oh, c'est trop mignon.
2: Bonne journée à tout le monde, au revoir.
1: Bonne journée
0: à toi.
1: Et ben voilà, on voulait te souhaiter un joyeux anniversaire en direct à la radio.
0: Ah bah oui, comme on sera pas là samedi, bon anniversaire ma choupette.
1: Bon anif, c'est Liria je pense. Et c'est Xena, sa maman, qui nous a envoyé un petit message. Donc on vous fait plein de gros bisous.
0: Mettez ça bien, avec un petit barbecue évidemment.
1: Évidemment.
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1: Attention, il y a eu un accident sur le ring de Bruxelles en circulation extérieure. Peu après la sortie 9 jette, la bande du milieu est neutralisée. La circulation est fortement ralentie vers Grand Bigard. L'accident est terminé, mais il y a encore de nombreuses files sur le tronçon Strambeek-Grand Bigard vers Hall. Vous perdez 45 minutes. Grand Bigard-Macquelen vers Zaventem, vous perdez un quart d'heure. Et puis, trois autoroutes où vous perdez 10 minutes. La E19 qui vient d'Anvers, la A12 venant d'Anvers aussi. Et la E429 depuis Tubize, vous perdez une dizaine de minutes dans les bouchons. Pour le reste, ça roule plutôt pas mal. On vous accompagne en musique, directement sur Typique. On vous fait plaisir avec le meilleur du son, le son de Typique. Calvin Harris et

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0: Coucou petite perruche.
1: Coucou. Et je gare mon poney, j'arrive.
0: Bon, on espère que vous allez bien ce vendredi et qu'on vous met de bonne humeur un petit peu.
1: Évidemment, et vous êtes nombreux à réagir. 0471 200 300 sur WhatsApp. Il y a Gigi qui dit Camille MB, je l'adore. Enfin, une artiste qui parle de son histoire. Elle est sincère et pas du tout laide qu'on nous dit, parce qu'elle disait dans l'interview effectivement que.
0: Bah, c'est jeune et laide, hein, ouais, le nom de son album. Donc, mais bon, clairement, elle est toujours laide.
1: Oui, elle est très très jolie, si je peux me permettre. Elle arrive d'ailleurs, Camille MB, parce qu'elle vous interprétera un de ses derniers titres en live.
0: Elle sera avec nous et franchement, on va préparer le studio, on va installer les instruments et on la retrouvera tout à l'heure.
1: Il y a Amélie aussi qui nous envoie bonjour toute l'équipe, belle journée ensoleillée, j'espère que vous pourrez profiter du soleil.
0: Ben, bah
1: on
0: oui,
1: va gêner, tiens.
0: Ouais, on va en profiter ce week-end, puis c'est un long week-end pour certains, j'espère que vous avez congé lundi aussi. On sera pas là, c'est Mario et Vanessa qui vont prendre la relève, mais on reviendra mardi évidemment.
1: Évidemment, en toute grande forme.
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1: Bon, alors, il va y avoir du Louisa et Carbone avec Étincelle. Pour la suite, Kongs aussi. Et puis, on l'adore, on l'a reçu ici dans l'émission, c'est Charlotte Cardin. À revoir aussi sur Ovio. Et puis Camille MB débarque aussi pour nous interpréter son dernier single. Du beau programme dans le réveil de Typique. On s'occupe vraiment de tout, hein, ne touchez à
0: non,
1: rien.
0: Non, vous n'allez pas vous prendre la tête en fin de semaine comme ça, on va le faire à votre place.
1: Et bah puis voilà. Si vous êtes au petit-déj, bon app. Radio, TV, digital. 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
0: Et à 8h, on va faire un rapide tour de l'actu. Ça se passe avec Mario ce matin. Salut Mario.
4: Salut Audrey, bonjour à tous. La précarité alimentaire explose en Belgique. Selon une étude inédite de la Fédération des services sociaux, en 30 ans, le nombre de bénéficiaires a été multiplié par 3,5. Les services d'aide désormais saturés font face à des listes d'attente sans précédent. L'opposition a à nouveau retardé hier soir le vote de la loi programme au Parlement fédéral. La loi programme contient plusieurs réformes du gouvernement fédéral, notamment le plafonnement de l'indexation des salaires et des allocations sociales. Cette loi reviendra en séance plénière jeudi prochain. Réunion des ministres des Affaires étrangères de l'OTAN aujourd'hui en Suède. Au cœur des discussions, la menace russe et le retrait des militaires américains en Allemagne, décidé par Donald Trump. Cela dit, ce matin, le président américain annonce l'envoi de 5000 soldats en Pologne. Et puis vient 20e titre de champion de Belgique pour le club de Bruges. Le club d'a pourtant pas gagné son match à Malines hier soir. Il a partagé 2-2. Mais dans le même temps, l'Union Saint-Gilloise n'a pas pu faire mieux que 0-0 à la Gantoise. Mathématiquement, les deux matchs nuls étaient suffisants pour le club de Bruges. L'Union est donc deuxième. Anderlecht lui a battu Saint-Tron 3-1 et est assuré d'une quatrième place et un ticket européen. Le cinéaste belge Lucas Dont présentait son troisième film à Cannes hier soir. Après avoir décroché le Grand Prix du jury il y a 4 ans pour son précédent film Close, avec Émilie Dequesne, le réalisateur gantois est de retour à Cannes avec Coward, un film

0: film sur un épisode méconnu de la Première Guerre mondiale et de l'armée belge.
1: Merci beaucoup Mario, on refera un tour sur l'actu dans une heure.
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4: Ce matin, le programme météo est plutôt agréable. Ce matin, on dépassera avant midi déjà les 20 degrés. Quelques petits nuages d'altitude, mais rien de grave.
1: Mais ça, c'est pour le décor, ça.
4: Oui, oui, c'est
1: parce
4: ça.
1: Parce que sinon, quand c'est trop bleu, c'est pas beau non plus. Ouais.
4: Exactement, on va décorer un tout petit peu le ciel. Mais en attendant, il va faire beau toute la journée. Jusque 26 degrés aujourd'hui. Et alors, ça va faire qu'augmenter jusque mardi.
1: Ouais,
4: mardi,
1: c'est trop chouette.
4: 30, 31, 32.
1: Bah voilà. Et en plus, c'est un peu comme des vacances, là, puisque c'est un long week-end. Donc, ça permettra d'en profiter.
4: On va jouer ensemble, là, tout de suite, aux mentalistes, les amis. On vous emmène dans un hôtel 4 étoiles chez Cécénomy à Dinan.
1: C'est la dernière chance de pouvoir partir avec ce séjour de rêve pour vous et la personne de votre choix. Franchement, ça va être trop sympa. Hein. Vous aurez même les petites bulles à l'arrivée,
4: ben oui,
1: le menu au resto, tout ça. Et une
4: tout
1: chambre
4: est offert par typique. Hein.
1: Incroyable avec le petit déj. Ouais, vraiment, c'est magnifique.
4: Vous allez pouvoir jouer avec nous. Envoyez-nous dès maintenant le code détente parce qu'on joue dans les 10 prochaines minutes. Détente par SMS 60 05, 1 euro le message. En attendant, Camille MB vient nous rejoindre dans quelques instants. Elle nous interprétera son titre. Rien à fêter, ça va être sympa, ça.
1: Toujours une bonne raison de fêter quelque chose, hein. Ça, elle nous connaît pas bien.
4: Ah oui, mais ça c'est sûr. Là tout de suite, en attendant, c'est Louisa et Étincelle avec Carbone.
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La musique, elle continue sur Typique et ce matin, on n'est pas tout seul parce que Camille Yembe est avec nous. On est trop content de l'avoir avec nous ce matin. Son premier album, Jeune et Laide, vient de sortir et elle nous interprète ce matin en live rien que pour nous, rien à fêter, le single de ce premier album.

0: Merci, merci beaucoup Camille d'avoir été avec nous.
1: C'était incroyable.
0: Bon, on rappelle à nos auditeurs quand même, ça va être énorme. On te retrouve pour le Typique Live. Ce sera le 3 juin prochain. Showcase évidemment gratuit, vous pouvez choper vos places.
1: Ouais, ça se passe sur l'app.
0: Ouais. Sur l'app RTBF Actu et sur le site évidemment. Donc n'hésitez pas Camille, tu reviens quand tu veux.
1: Plein de bonnes choses pour toi, c'était merci. Trop génial de t'avoir avec nous ce matin. Salut Camille.
0: Salut Camille.
1: Bisous.
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0: saxo là.
1: Qu'est-ce que tu chantes bien?
0: J'aime bien. Bah, je chante pas bien, mais j'aime bien. J'espère que vous aussi vous chantez. De toute façon, on s'en fout. On a le droit de chanter
1: ouais,
0: le matin.
1: C'est vrai.
0: Dans la voiture, dans la douche, aux toilettes, devant les gens, on s'en fout. C'est vendredi, il va faire beau, on a le droit de chanter.
1: Vous allez pouvoir rapper dans quelques instants. Eminem, Lose Yourself.
0: Oui, enfin là, le niveau est peut-être un peu trop.
1: Là, le débit de parole, il est.
0: On va faire du yaourt.
1: Ouais, non, voilà. C'est clair. En attendant, c'est Mélissa qui est là. Elle est formatrice, elle a 37 ans. Salut Mélissa.
0: Et coucou Mélissa.
2: Oui, bonjour.
1: Ça va?
2: Ça va bien et vous?
1: Bah ouais, ça va très bien. Qu'est-ce que tu fais ce matin?
2: Mais là, je suis sur la route pour aller former une équipe, justement.
0: Pour aller former une équipe? C'est ça, former une équipe oui. De quoi?
2: Alors, moi, je travaille pour PEPS, donc c'est un logiciel pour la gestion des bénéficiaires en maison de repos,
0: ouais.
2: Personnes handicapées et les enfants.
1: Donc. Oh, génial!
0: Bah top, c'est cool. Sympa comme métier, ça.
1: Et donc, tu vas former le personnel. Tu patientes deux secondes parce qu'on a peut-être du cadeau pour toi. On t'emmène chez CCNOMI.
0: Ouais, un chouette hôtel à Dinan. Donc, il y aura la nuitée à gagner, le petit déjeuner, un repas au resto. Il y aura même les bulles quand t'arrives. Je vais te laisser avec Gaëtan, il va t'expliquer les règles puisqu'on va devoir se connecter toutes les deux.
1: Ouais, on joue au mentaliste.
3: Le mentaliste.
1: Et c'est maintenant. Attention, je vais te donner des mots, ma petite Mélissa. Il va falloir me donner d'autres mots qui s'y rapportent et il faut avoir un maximum de réponses en commun avec Audrey. Ok?
2: Ok, ça va.
1: Attention, si je te dis barbecue.
2: Saucisse.
1: Ah, oui, c'est bien ça. Saucisse. J'adore. Armoire.
2: Vêtements.
1: Parfait. Confinement.
2: Covid.
1: Ah ouais, c'est pas mal. Je sens qu'il y a moyen de faire même un sans faute là. Massage.
2: Bien-être.
1: Ouais. Ok. Je ne conseille rien parce que hier j'ai conseillé.
2: Mais, mais oui, j'ai entendu hier.
1: Non. Je ne conseille rien, Mélissa. Je me tais aujourd'hui. Et piscine.
2: Soleil.
1: Ah bah écoute, parfait. On fait rentrer Audrey. Audrey, tu peux rentrer. Audrey.
2: Allez.
1: Est-ce qu'elle me voit? À mon avis, elle est partie chercher un café, Audrey. Oh, Audrey?
2: Pour un Kinder Bueno, comme hier.
1: Ouais, ça, c'est son truc. Aller chercher un Kinder Bueno dans la machine. Ah oui, non, elle écrit un petit message. Tranquillement. Tu peux venir. J'adore, elle me dit « Ah, je peux venir ?» Elle m'a pas entendu. Oui.
0: J'entendais pas.
1: T'écris à qui, là?
0: Hein?
1: T'écris à qui?
0: Mais j'écris pas, justement. Je me dis « Mais j'entendais pas que c'était fini. Ah, » D'habitude, tu cries « Audrey !»
1: J'ai un peu crié, mais enfin voilà.
0: J'ai pas entendu. Bon.
1: Alors, quand on dit barbecue, tu penses à quoi?
0: Saucisse.
1: Oui, première bonne réponse.
0: Oh punaise, parce que là, ça aurait pu être brochette. Hein.
1: Ah ouais, c'est vrai. C'est vrai. Mais on est fiers de nos saucisses.
0: Des petits pains saucisses, parfait.
1: Armoire.
0: Ouf, ouais, là, ça se complique. Attends, armoire.
1: Une armoire.
0: Vêtements.
1: Oui, bah oui, deuxième bonne réponse. Donc c'est déjà gagné, mais on teste. Confinement,
0: Covid.
1: Oui, ouais. Troisième bonne réponse, massage.
0: Massage. Ah, détente. Bon, là, je sais pas.
1: Détente, elle avait dit bien-être, donc c'est pas loin.
0: C'est pareil.
1: Piscine,
0: maillot.
1: Non, c'était soleil.
0: Ah, ben voilà.
1: Trois bonnes réponses, bravo, Mélissa, c'est gagné.
0: Et punaise, on a plié ça en 2-2, là. J'adore.
1: C'est parce que j'ai pas donné de conseils.
0: Oh, bah c'est bien, continue comme ça. Mélissa, à toi ton séjour chez CCNOMI. Tu nous diras comment ça s'est passé à Dinan, d'accord?
2: Trop bien, oui, ça va.
1: Profite merci. À fond, Mélissa, et puis bonne formation à toi tout à l'heure.
2: Merci.
1: Salut Mélissa.
2: Salut.
1: Bisous, salut, ciao, ciao. En attendant la musique, elle revient. Madonna dans quelques instants avec Sabrina Carpenter, son dernier single. Et là, Eminem et Lose Yourself.
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0: J'adore. C'est un duo improbable, mais j'adore. Trop trop bien. La musique, elle continue aussi sur Typique avec un souvenir des années 2000. C'est Gwen Stefani qui arrive.
1: Oui, ce sera dans quelques instants, mais avant... Mais avant, on accueille nos auditeurs ici à l'antenne. C'est comme ça, le vendredi.
0: Oh, ouais.
1: On a Julia qui est avec nous, qui voulait nous passer un petit coucou. Salut Julia.
0: Salut Julia, comment ça va?
2: Oui, bonjour.
0: Oh là là, ça sent la bonne humeur par ici.
1: Motivation. Est-ce que c'est le soleil qui te fait ça?
2: S'il vous plaît.
1: C'est le soleil qui te donne une motivation comme ça?
2: Ah oui, c'est magnifique, c'est génial.
1: Tu vas faire quoi ce week-end?
2: Ce week-end, à barbecue, hein, comme vous avez dit ce matin. Hein.
0: Ah, c'est pas possible, j'ai l'impression que c'est le programme pour tout le monde. En Belgique, dès qu'il y a un rayon de soleil, boum, barbecue.
2: Ah oui.
1: Ça va sentir la saucisse partout.
0: Tu vas faire quoi sur le barbecue? Tu sais déjà?
2: Je pense que c'est saucisse brochette. Hein.
0: Ah, saucisse brochette, ouais, petit classique, ouais, avec des pommes de terre au four?
2: Non, pas que pommes de terre. Mais légumes, full légumes, j'adore ça.
0: Un petit légume grillé avec un filet d'huile d'olive comme ça. Mmh. Et alors, tes miettes, un petit peu de feta par-dessus. Mmh, ça, c'est bon, ça.
2: Ouais, exactement.
0: Oh là là là là là là. Bon, j'ai trop hâte aussi.
1: Et où là, t'es dans ton cagibi ou quoi, Julia?
2: Alors, je suis dans mon aquarium, en effet, dans mon bus.
0: Ah, j'allais dire dans ton aquarium, bus. Je me dis oulala.
1: Je me dis oula.
0: Et t'es conductrice de bus dans quelle région?
2: Moi, je suis dans la SB au dépôt de Aumale.
1: Hey, c'est chez moi. Moi, et je suis à Anu, moi.
0: Tu fais quelle ligne?
2: Ah, mais moi aussi.
0: Ah.
1: Mais non, c'est pas vrai. Julia, oui. Mais quoi, tu passes par Anu ou t'habites Anu?
2: Alors, les deux.
1: Ah, génial. Ah, bon, écoute, Julia, si je te croise avec ton bus, je te ferai un petit signe sur la route.
0: Ah, c'est trop sympa. Ouais. T'as pas un petit coup de klaxon pour nous, plaisir, dans ton bus?
2: S'il vous plaît.
0: Un petit coup de klaxon?
2: Ah oui, même deux.
1: Vas-y.
2: J'en fais même deux, si vous voulez.
0: Vas-y.
1: Faut allumer le bus et tout.
2: Allô?
1: Ouais, c'est un klaxon qui vient de la SB.
0: Tu l'as fait là, le klaxon?
2: Ah, mais je peux le faire tout de suite.
0: Vas-y. Voilà. Ah oui, c'est du petit klaxon.
1: C'est un petit... En SB, on a des petits klaxons.
2: Oui, ils sont mignons, ma chérie.
1: Bon, mais Julia, tu passes à la maison quand tu veux pour un barbecue.
0: Et courage au boulot.
2: Merci beaucoup.
1: Bisous.
0: Bisous.
1: Salut Julia.
2: Au revoir.
1: Ciao ciao. Bon ben c'est chouette, hein, tout le monde a le même programme finalement.
0: Oh ben c'est bien, profitez seulement, mais avant ça, chiffre mystère.
1: Alors, on t'écoute.
0: Oui, petite question de ce matin, 34% des parents ont déjà abandonné leur enfant pour le faire.
1: Hein?
0: Je sais, c'est horrible. Je répète, 34% des parents ont déjà abandonné leur enfant pour le faire.
1: Pour faire hum-hum?
0: Et je ne répondrai pas. Vous avez qu'à chercher. C'est via le WhatsApp que ça se passe, 0471-200-300. On verra si quelqu'un a la bonne réponse.
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1: Allez, on file sur les routes, on vous informe tous les jours de vos conditions de circulation, on vérifie ce qui se passe sur les routes en ce vendredi. Il y a des ralentissements sur la E411 Namur-Arlon à hauteur de Spontin dans les deux directions, 10 minutes de perdu dans les deux sens. Pareil sur la E19 Bruxelles-Mons à hauteur de Nimy, là vous perdez 5 minutes dans les deux sens. Sur le ring de Bruxelles, 20 minutes de perdu de Zaventem à Jette vers Grand Bigard, 10 minutes entre Woluwe-Saint-Etienne et Tervuren. Et puis sur les axes qui mènent à Bruxelles, vous perdez en moyenne une vingtaine de minutes sur toutes les autoroutes. Prudence, patience et bonne route. Et là, hey, s'il vous plaît, du souvenir.
0: Gwen Stefani, punaise. Hey, à un moment donné, il y avait qu'elle partout. Hein. C'est vrai. Hein.
1: Ah ouais.
0: On l'entend plus, je me demande ce qu'elle fait.
1: Ben moi aussi.
0: Tiens, on va se renseigner.
1: Ouais, à fond. Et en attendant qu'on se renseigne, c'est avec Econ que ça se passe. The Sweet Escape.

0: Elle est vénère, Rory. Dans quelques instants, Jessie J avec Praise Tag. En attendant, on file vers vos messages et le chiffre mystère.
1: J'adore. Ah, c'est sournois à mort le chiffre mystère de ce matin. 34% des parents ont déjà abandonné leur enfant pour le faire. Et quand je parle d'abandon, c'est pas définitif. Hein. Mais ont déjà laissé les enfants quelque part pour faire un truc, à votre avis.
0: Pour faire un week-end 4x4 buggy quad.
1: J'ai l'impression que ça sent le vécu. Parce que c'est très précis. Donc
0: Oui, c'est...
1: Ah, ça tourne autour. Oui.
0: Ah ouais?
1: Aïe.
0: Est-ce qu'on c'est pas loin?
1: Est-ce qu'on a quelqu'un qui est là avec nous?
0: Il y a Maud qui est là. Salut Maud.
1: Salut Maud, comment ça
2: Salut,
1: va?
2: Salut, ça va et vous?
1: Eh ben bien. Est-ce que ça t'est déjà arrivé d'abandonner tes enfants de manière provisoire pour faire un truc, toi?
2: Chaque année.
1: Oh.
2: Chaque année, c'est une semaine.
1: Pour faire quoi?
2: Pour partir en city trip.
1: Ah ben voilà. Eh ben tu sais quoi? Eh ben c'est complètement ça qu'on cherchait ce matin.
0: Ah ouais?
1: Eh ben oui, il y a quand même 34% des parents qui ont déjà laissé les enfants quelque part pour partir en vacances. En amoureux ou tout seul.
2: On a pas le choix.
1: Ah ben pourquoi tu dis que c'est utile?
2: Parce qu'il faut pouvoir se reconnecter et reprendre soin de soi-même sans avoir ses enfants à côté.
1: Et donc tu pars toute seule? Tu pars avec ta moitié? Comment ça se passe?
2: Non, je pars avec ma belle-sœur. Mon mari garde les enfants. Pour
0: avec ma belle-sœur. Non, mais allez, sérieusement.
1: Aïe. Est-ce que lui, après, à l'inverse, part aussi chacun son tour?
2: Oui.
1: Ah oui.
2: Il part aussi, ouais.
1: Alors ça va.
2: Ouais,
1: ouais. Mais alors vous partez plus jamais à deux, alors, en amoureux?
2: Si, ça nous arrive aussi.
1: Ah, donc tu les laisses. Donc une fois à deux, une fois chacun de son côté, et puis après avec les enfants de temps en temps, ou alors non?
2: Oui, quand même.
1: Et tu les emmènes ou pas? Non, mais j'adore. Mais parce que tu sais qu'il y a beaucoup de gens qui font culpabiliser les parents qui font ça. Il y a deux
2: ils
1: teams. Ah bah oui, c'est ça. Moi, je trouve aussi que c'est bien de laisser faire les gens. Enfin, tu fais ce que tu veux, non?
0: Oui. Et de temps en temps, ça fait du bien de déconnecter des enfants pour se reconnecter à eux encore mieux après. C'est important.
1: Bah oui. Mais c'est vrai que si on regarde un petit peu le sondage, il y a la grande majorité des personnes qui ont été sondées qui préfèrent s'occuper d'eux-mêmes que de leur progéniture.
0: Voilà. Attends, et le burn-out parental, ça existe?
1: Mais c'est vrai, en plus. Franchement, on en rigole, mais c'est vrai que c'est galère, quoi. Quand t'es au quotidien, sollicité tout le temps, enfin, moi, je n'ai pas encore d'enfant, tu seras mieux placé pour nous en parler. Mais je vois mes sœurs qui ont des enfants, ça ne s'arrête jamais.
2: Ça ne s'arrête jamais, du matin jusqu'au soir et encore même le soir. Donc,
1: c'est ça.
0: C'est normal.
1: Puis t'as plein de mésaventures quand tu pars avec les enfants. Tu sais qu'ils ont fait la liste des mésaventures que tu peux avoir. Par exemple, petit accident dans la piscine ou dans l'avion.
2: Ouais.
1: Les pleurs et les cris, tu vois, dans l'avion tout pareil, hein, ouais. Dans la voiture. Les excès alimentaires et ses conséquences. Donc si tu manges un peu trop de sucre, tout ça, et puis qu'après il est malade. Faire tomber les assiettes au restaurant. Déranger les voisins. Les cap ou pas cap qui sont vraiment tout sauf des mauvaises idées parfois.
0: Ouais,
1: des bonnes idées.
0: Action vérité.
1: Action, ouais, t'es cap ou pas cap, là, ça c'est vraiment.
0: Ouais,
1: voilà.
0: Ouais.
1: Et puis donc, tu l'as dit, c'est important pour reconnecter son couple, il paraît, selon ce sondage, de s'accorder des petits moments, alors pas forcément à l'étranger, mais des petits moments
0: à fond.
1: À deux ou même seul.
0: Ah bah, Maud, merci d'avoir été avec nous en tout cas.
2: De rien, Maud, merci à vous.
1: Juste dernière question, prochaines vacances, c'est quand sans les enfants? Et c'est où?
2: Écoute, là, je reviens seulement de mardi. J'étais partie en city trip mardi, donc du coup, je reviens seulement de mardi.
1: Oh,
2: donc
1: bah,
2: la prochaine fois, ça sera l'an prochain.
1: Ah, bah,
0: écoute, top. Bah, Maud, bon voyage et à bientôt.
1: Et bisous, Maud.
2: Oui,
0: salut.
2: Merci,
0: ciao, ciao. Tu me demandais ce que devenait Gwen Stefani.
1: Oui, parce que tout à l'heure, on l'a écouté, on s'est dit, tiens, ça fait longtemps qu'on n'a plus de nouvelles.
0: Elle a une résidence à Las Vegas avec No Doubt.
1: Ah, elle a une résidence, elle chante encore, ok.
0: Ouais, elle a trois enfants, donc elle s'en occupe beaucoup. Donc voilà, il y a pas mal de choses qui se passent. Elle est dans The Voice États-Unis aussi.
1: Ah, bah, trois enfants, si elle a besoin de faire aussi une pause, elle peut venir en Belgique en city.
0: C'est ça.
1: Voilà.
0: C'est ça. Et puis écouter le réveil de Tipeee, ça fait du bien.
1: Ah oui, ça sera sympa de la revoir en plus.
0: Bah ouais.
1: Elle était sympa, Gwen Stefani.
0: Allez, viens, Gwen, si tu nous écoutes, viens.
1: Welcome.
0: On a de la bonne nourriture, Audrey s'en charge. Voici Jessie J.

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0: On est bien là ou on n'est pas bien?
1: Bah évidemment qu'on est bien, en plus c'est vendredi, en plus il va faire bon, en plus il y a des barbecues et en plus c'est un long week-end. Donc
0: et en plus tu sais, il y a André Demarteau qui arrive aussi.
1: Ah bah oui, et puis après ce sera Olivia Dean en plus.
2: Oh boy. Alors ses enfants, il n'a aucune méthode. Juste beaucoup d'amour et beaucoup, beaucoup, beaucoup de patience. André Demarteau est un papa ghetto qui fait comme il peut.
1: Et en plus, on l'aime bien.
0: Et on a de la place pour faire rentrer tout le monde, là, parce qu'on accueille,
1: Bah, évidemment, tout le monde est le bienvenu. Venez nous rejoindre.
3: Qu'est-ce que ça veut dire, ça?
0: Non, mais t'as vu le monde qui veut faire venir ce matin?
3: Ouais.
0: Non, bah ça fait du monde. Ça va, André, tu vas bien?
3: Salut, André. Ça va, les gars?
0: Ouais,
3: très bien. C'est bon, l'été est là.
0: Oui.
3: Là, on part sur un week-end 30 degrés. Incroyable. Alors qu'au début de la semaine, on avait encore nos vestes d'hiver. C'est incroyable. Il y a de moins en moins de transitions en Belgique. Le printemps, il a duré un jour.
1: C'est vrai.
3: Et jeudi, c'est d'ailleurs. C'est le printemps. Moi, mon petit kiff, quand il fait beau, je sais pas c'est quoi votre kiff, mais moi, c'est les balades en voiture.
0: À nous, c'est les barbecues. Ouais. On en a parlé depuis 6 heures.
3: Ah, mais t'inquiète, on va en parler. Parce qu'on va pas se mentir, les transports en commun, là, quand il fait une chaleur de dingue, ça va pas ensemble. Ça,
1: ouais.
3: Quand t'as l'odeur de la gare du midi dans ton métro, c'est qu'il y a un souci quand même. Mais moi, en ce moment, j'ai peur d'utiliser ma voiture. J'adore hein, les balades en voiture, mais là, j'ai un peu peur parce que j'ai l'impression que dès que je la sors de chez moi, il y a Parking Brussels qui sont en embuscade. Ils scrutent mes moindres faits et gestes pour me mettre une amende. C'est dingue. Dès que t'es à l'arrêt, ils passent avec le radar. Là.
0: C'est vrai.
3: Ouais, t'as même pas le temps d'aller chercher un ticket, que t'es déjà verbalisé. Paf, ça va vite. C'est Flash McQueen, les gars. Et la dernière fois, je les ai interpellés, j'ai baissé la vitre, je leur ai dit « Ok, je suis d'accord avec le principe. » Mais là, je suis un feu rouge quand même, faut doser un petit peu. Non, c'est dingue, mais on n'est pas là pour parler du négatif. Là, il fait beau, ça sent le barbecue partout en Belgique. Il y a le pécule de vacances qui va bientôt tomber, les gars.
0: Ah oui, mais ça, c'est pas pour les indépendants, là, tu es gentil.
3: Il y en a beaucoup là, qui disent « Ah, pécule, il va faire du bien. On va se mettre bien, on va payer toutes nos amendes Parking Brussels avec. J'ai déjà des projets de fou. » Non, mais je vous disais, moi, j'adore les balades en voiture quand il fait beau. Et surtout, j'adore ouvrir le toit ouvrant.
0: Ah ouais.
3: Le toit ouvrant, c'est un peu la décapotable du pauvre, mais ça fait le taf. Moi, je kiffe. C'est juste que je peux pas l'ouvrir quand je veux. Déjà, quand je suis avec ma femme, c'est mort parce que ça la décoiffe.
1: Toi, ça risque pas.
3: Ouais, elle est de mauvaise humeur et tout, et elle me sort des phrases comme Gaëtan vient de dire. Elle fait, ouais, je sais que toi, t'as pas ce problème, mais pense aux autres. Oh, merde. Alors, figurez-vous que moi, quand je mets le toit ouvrant, je suis pas décoiffé, mais j'attrape des coups de soleil.
0: Ah bah, ouais.
3: Ah oui, monsieur, oui, madame. Ah, bah, oui. Et alors, c'est pas grave, laissez-moi kiffer mon toit ouvrant. Et quand je suis avec mes enfants, pareil, je peux pas utiliser le toit ouvrant. Pourquoi, me direz-vous? Parce que ce sont eux qui contrôlent la playlist. Ouais, tout simplement. Un monopole digne des plus grandes organisations criminelles. Moi, je peux pas mettre mes musiques. C'est un truc de dingue. Tu vois, je suis là. Ouais, excusez-moi, je peux mettre une petite musique. Non! On veut Shakira! Et ma fille qui rajoute, tu veux contrarier la famille? Mafieux, je suis là. Alors, moi, je me vois pas rouler dans Bruxelles, 30 km à l'heure, là, avec le toit ouvrant et la bande originale de Zootopie 2 à fond de balle dans la voiture. Là. Comment get it up? C'est horrible. Alors, la BO du film K-pop Demon Hunter en boucle. Ah, ils sont en roue libre avec ça. Papa, on peut écouter K-pop, mais on l'a pas déjà écouté 276 fois aujourd'hui. Si, mais c'est pas grave.
0: C'est pas grave.
3: Si, c'est grave, quoi. Alors, ça va encore. Mais mon fils de 3 ans, lui, il a des goûts plus raffinés.
1: Ah.
3: En voiture, je te le dis. Sa chanson préférée, c'est Chicken Banana.
0: Oh non.
3: Tu connais?
0: Ah oui, Chicken Banana.
3: Qui connaissent pas, voilà. C'est une chanson où ils disent Chicken Banana en boucle. T'imagines, je tourne avec ça dans le quartier comme ça? Non, c'est impossible, quoi. Bref, c'est l'été ce week-end et ça sera probablement barbecue, piscine et terrasse pour beaucoup de gens. Mais sachez que, voilà, on n'aura aucun contrôle des baffles.
0: Ouais, et faites attention aux playlists, c'est important.
1: C'est
0: merci, André.
3: Non, mais c'est dingue.
0: Bah, c'est vrai.
3: Vous connaissez Chicken Banana?
0: Bah, oui, sur les réseaux, ça tourne en boucle.
3: Ça tourne en boucle chez moi.
0: Mais ça n'a aucun sens, c'est vrai.
3: Et les 12 millions de vues, c'est mon fils. Hein.
0: Merci, André. On te retrouve la semaine prochaine.
3: Bisous la famille.
0: Tu reviens nous voir. Et puis, en attendant, on peut suivre tout ça sur Ovio en podcast.
1: Et rien que pour toi, on te le fait là en live.
0: Allez,
3: Chicken
1: Banana.
0: Et Chicken Banana.
3: À un moment.
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0: bienvenue, c'est Typique. Et tout va bien. Et dans quelques instants, Tanky débarque sur cette antenne.
1: Ah, il fallait s'adapter à la musique, hein, Tanky.
2: On dirait le téléphone rose plus qu'autre chose, mais.
0: Ah ouais?
2: Oui.
3: Moi j'étais sur le commandant de bord de l'avion, tu vois.
2: Ah ouais.
3: Mesdames et messieurs, c'est votre commandant de bord qui vous parle.
1: Alors là t'es gentil, en général c'est.
3: Voilà. Ça dépend de la compagnie.
1: Oui c'est ça. Oui. Voilà. Bruxelles Airlines, c'est voilà.
3: Voilà, là tu vas vraiment l'entendre comme tu l'as fait. Ça va les amis?
2: Bah oui, et toi?
3: Oh là, il y a un soleil là, mais ça fait.
2: Ça fait du bien. Hein.
3: Oh, j'ai fait mon jardin hier. Oh là là, quel plaisir.
2: Toi aussi,
1: ah, toi aussi.
2: Oh,
1: moi j'ai le mot aujourd'hui.
3: Attends, moi t'étais tout le quartier, des tondeuses, hop les coupes bordures, les.
2: Mais on dit pas justement qu'il faut pas tondre. Ah non, c'est arroser qu'il faut pas faire quand il fait beau.
1: Ah non, ouais, c'est ça.
3: Oui, ça oui,
1: mais là, tu peux tondre, hein, tu peux y aller parce qu'il a plu tellement fort que l'herbe, elle est gorgée d'eau, tu vois.
2: Ouais, je sais ce que je vais faire. Je vais vous transférer tous les deux sur Vivacité et ça va s'arrêter, c'est quoi?
3: Ça va là, ou quoi?
2: À un moment donné, là,
1: jardin extraordinaire.
3: Tout le monde tend sa pelouse ici, bon
2: Ah, tu vas aller faire jardin extraordinaire de l'autre côté où il y en a marre de vos pelouses.
3: Et comment est-ce que tu fais un bon barbecue avec une pelouse qui déborde de partout?
1: On est d'accord.
2: Parce que tu t'en fous de ta pelouse pour ton barbecue, ce qui compte, c'est ce qu'il y a dans le barbecue.
3: Mais non, ce qui compte, c'est que tu de l'espace après pour pouvoir profiter, quoi.
2: Mais même si t'as pas de bout d'herbe, tu peux profiter quand même.
3: J'ai eu un relent de Béoué là, non?
1: Oui, je sais pas ce qui m'est arrivé. J'ai entendu.
2: Vous m'appréciez tous les deux.
1: Sinon, on dit la battle, quoi. Ça donne quoi?
3: Ça donne quoi, la battle? Eh bien, écoute, je vais mettre mon pull en cachemire et je vais te le dire, mon pour rire. Hein.
2: C'est quoi ces clichés?
1: C'est pas pour rire. Hein.
3: Alors, on est liégeois tous les deux quand même. Hein, c'est... La battle, aujourd'hui, le morceau diffusé à 9h40 entre les mains de nos auditeurs qui votent sur le WhatsApp, comme toujours, le 0471-200-300, c'est Matafix.
1: Oh, je suis un buddy. Je suis un peu un petit Matafix, quoi. Ça fait longtemps. C'est vraiment super.
2: Écoute, le pire, c'est que certains parlent vraiment comme ça.
3: Oui, malheureusement.
1: Ouais. Parfois, c'est... Et on écoutait vraiment ça dans les booms à l'époque, quoi.
3: Enlève Stan Smith, s'il te plaît, parce que on est liégeois, on le rappelle quand même. Et bon, Matafix. Ouais, c'est sympa, mais que diriez-vous d'un bon gros DJ Furax?
2: Oh oui,
1: vraiment, mais alors là, c'est vraiment de la musique de chauvage, quoi. Vraiment une musique du baraki.
3: Tu vas te faire courir Reggie un peu, hein.
1: Évidemment que c'est bon, on fait un miracle.
2: Vous allez arrêter de vous prendre le DJ. Aussi Charleroi. Hein.
3: C'est quand même le week-end qui se prépare, il va être prolongé, on a besoin de bouger, on a besoin de faire la fête.
1: Mais oui.
3: Alors on y va pour DJ Furax, voilà. J'ai oublié ce qu'il y avait en face, donc vous allez juste me dire, je veux DJ Furax.
1: T'es en roue libre. Bon, on te laisse en roue libre, du coup.
3: Ah bah écoute, ce sera Radio Roue Libre pendant une heure. Votre typique à l'ancienne débarque. Et puis, bah, bon week-end, les amis.
2: Et
3: hein.
2: bon week-end.
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3: Il est 9h. C'est vendredi, on est le 22 mai 2026 et on s'informe avec Mario. Bonjour Mario.
6: Bonjour Tanguy, bonjour à tous. La précarité alimentaire explose en Belgique selon une étude inédite de la Fédération des services sociaux. En 30 ans, le nombre de bénéficiaires a été multiplié par 3,5. Les services d'aide désormais saturés font face à des listes d'attente sans précédent. L'opposition a à nouveau retardé hier le vote de la loi programme au Parlement fédéral. La loi programme contient plusieurs réformes du gouvernement fédéral, notamment le plafond et l'indexation des salaires et des allocations sociales. Cette loi reviendra en séance plénière jeudi prochain. Réunion des ministres des Affaires étrangères de l'OTAN aujourd'hui en Suède. Au cœur des discussions

0: la menace russe et le retrait des militaires américains en Allemagne décidé par Donald Trump. Cela dit, ce matin, le président américain annonce l'envoi de 5000 soldats en Pologne. 20e titre de champion de Belgique pour le club de Bruges. Le club n'a pourtant pas gagné son match hier à Malines. Il a partagé 2-2. Mais dans le même temps, l'Union Saint-Gilloise n'a pas pu faire mieux que 0-0 à la Gantoise. Mathématiquement, les deux matchs nuls étaient suffisants pour le club de Bruges. L'Union est donc deuxième. Anderlecht lui a battu Saint-Tron 3-1 et est assuré d'une quatrième place et un ticket européen. Et puis en cinéma, le cinéaste belge Lucas Daunt présentait son troisième film à Cannes hier soir, après avoir décroché le grand prix du jury il y a 4 ans pour son précédent film Close avec Émilie Dequesne. Le réalisateur gantois est de retour à Cannes, donc avec Coward, un film sur un épisode méconnu de la Première Guerre mondiale et de l'armée belge.
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4: Merci Mario pour ce point sur l'actu. Top Loader pour ouvrir votre typique à l'ancienne, ce sera Dancing in the Moonlight. Amy McDonald juste après, à ne pas confondre avec les trucs qui vendaient hamburgers, rien à voir. This is the life se prépare. Dites, est-ce que j'ai besoin de vous donner la météo ? Fait beau, il fait chaud, ah ça fait du bien et ça va être comme ça ce week-end aussi. 25 à 26 degrés à Bruxelles, Namur et Liège, 21 à 22 degrés en Ardennes. T-shirt, lunettes de soleil, Bermuda, c'est le moment de les sortir parce qu'on a un bon week-end qui s'annonce avec des températures qui vont même monter entre les 24 à 29 degrés samedi et dimanche. Ouais, c'est du beau gros temps comme on les aime avec un début de séquence estivale quelque part. Bon, prêt pour typique à l'ancienne, ça va être bien chaud aussi. C'est parti.

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0: Salutations distinguées, bonjour à toutes, bonjour à tous. Bienvenue dans cette nouvelle édition de Typique à l'ancienne avec encore une fois une belle programmation. C'est vendredi. Tout est permis. C'est pour ça qu'on se permettra d'écouter Crazy Frog. Vous pourrez répéter votre meilleure imitation de Mobilette dans quelques instants. Je la fais très mal, mais Axel F, ça le fera mieux que moi. On fera aussi un petit détour du côté des Spice Girls avec To Become One. Voilà pour le programme et pour ouvrir. Alors comme toujours, installez-vous bien, car vous êtes bien dans Typique à l'ancienne.
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0: ouais, on sait tous le faire, évidemment. 9h20, Gypsy Woman, le titre de Crystal Waters. C'est la suite de votre typique à l'ancienne.
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0: Ça arrivera juste après 113, les princes de la ville. 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N'oubliez pas de bien rester branché à l'écoute de Typique. Nous, on continue, comme promis, avec 113. Morceau de légende parmi la légende, avec DJ Mehdi qui nous a fait une prod. Pas de piquer des hannetons, pour rester frais comme des gardons.

0: On était en plein cœur des années 90 avec ce morceau-là. On va revenir dans les années 2000, dans la suite, avec Avril Lavigne. Ce sera My Happy Ending qui arrive. Et puis Cassius, juste après, avec Cassius 99. Histoire d'être un petit peu sur le fil, légèrement entre les deux, pas loin du bug de l'an 2000. Bon, pour la battle, c'est-à-dire le morceau qui sera diffusé à 9h40, on en est où? Je peux vous dire qu'il y a un morceau qui est en train de tout écraser. Est-ce que c'est surprenant quand vous allez entendre les contestants? Non, peut-être pas. Puisqu'on vous propose de voter sur le WhatsApp, le 0471-200-300, soit pour Matafix. C'est sympa, on aime bien. Big City Life, ça rappelle des souvenirs, tout ça. En face, il y a DJ Furax. Est-ce qu'on le sent pas, là, le week-end d'arrivée avec ça? Hein? Ah là là, mais je me demande lequel va être diffusé. Y a-t-il du suspense dans cette battle? Vous votez comme toujours sur le WhatsApp, le 0471-200-300. Attention qu'on a déjà eu des scénarios où on avait une victoire écrasante annoncée et où ça s'est renversé à la dernière minute. Autrement dit, ça peut encore bouger. Rendez-vous donc sur le 0471-200-300, c'est par là qu'on vous attend, c'est gratuit, pour le morceau qui sera diffusé à 9h40 où on fera la résolution de cette battle.
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0: Avril Lavigne avec My Happy Ending dans un tout petit instant. Juste avant, un point sur vos conditions de circulation. On a des ralentissements sur la E411 Namur-Arlon à hauteur de Spontin. C'est dans les deux directions où vous perdez une dizaine de minutes. Ralentissement toujours sur la E411, mais cette fois-ci à hauteur de Libramont. Défile sur 2 km, vous reperdez 10 minutes vers Arlon. Des travaux sur la E313 en verse Liège, entre Selin et Votem. Il y a des files sur 3 km, ça vous fait perdre 15 minutes vers la Cité Ardente. Attention à ce véhicule en feu aussi sur la E40 Gand-Bruxelles, c'est à hauteur de la sortie 19A à Fliegem. La bretelle de sortie est fermée en direction de la capitale. Sur le ring de Bruxelles, bon, ça coince moins que d'habitude quand même, hein, c'est vendredi. 10 minutes de perdu sur le tronçon Zaventem-Jette vers Grand Bigard et 10 minutes aussi sur le tronçon Woluwe-Saint-Étienne-Tervuren vers Waterloo. Et si vous êtes coincé sur un axe qui mène à la capitale, c'est 10 minutes de perdu, pas plus.

0: On vient de bien danser là avec Cassius. On va pouvoir chanter dans la suite. Votre soirée karaoké s'organise avec Céline Dion et Jean-Jacques Goldman. J'irai où tu iras.
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0: Et chaque matin s'organise dans cette émission une battle. Une battle souvent sous pression, une battle où parfois il faut départager jusqu'au chiffre près. Oui, une égalité, même parfois c'est arrivé, pour avoir le morceau qui vous plaît le plus dans ce qu'on vous propose. Aujourd'hui, et depuis 9h ce matin, vous votez soit pour Matafix avec Big City Life, soit pour DJ Furax avec Big Orgus. Qui a voté pour Matafix ? Corentin. Qui a voté pour DJ Furax ? Il s'appelle et elle s'appelle Grégory, Francine, Nicolas, Fatma, Francine, qui a voté deux fois, Jezabel, Megan, Tommy, Jennifer, Steve, Jean, Nico, Jérémy, Valérie, Jérémy encore, ou encore Loïs, je finis pas la liste, vous êtes tellement nombreux. On sent que vous avez envie de faire la fête, c'est un week-end qui se prépare. Eh ben, sans attendre, voici votre choix du jour, DJ Furax, Big Orgus, le gagnant de la battle.

0: Vous me faites marrer sur le WhatsApp, hein, parce qu'il y a Françoise qui me dit passer de DJ Furax à Céline. Ouais, faut quand même être bien accroché. Oui, ça fait plaisir. Rilana aussi qui nous dit, ça me fait danser sur ma chaise. Et on va continuer, les amis. Avec Bon Jovi dans un instant, It's My Life. Uberphonic, juste après, c'est bon, c'est belge. C'est Eden qui se prépare.
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0: 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Et la suite avec Untrix. On écoutera Golden sur Typique. Et ouais, ça va nous faire danser un petit peu aussi. Angèle et Roméo Elvis juste après, tout oublié.
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0: Il est 10h. L'heure de s'informer avec Yasmina Favaro. Bonjour.
2: Bonjour. Surprise ce matin sur la place Poulart à Bruxelles. Les portes du palais de justice sont fermées en cause. Une panne d'électricité, un souci dans une cabine à haute tension. Selon le porte-parole du SPF Justice, de quoi retarder certaines audiences. D'autres sont en cours car la panne est arrivée après l'ouverture du palais. Il y a encore une demi-heure en tout cas. Plusieurs dizaines de personnes attendaient toujours devant le bâtiment que les accès et les portiques de sécurité fonctionnent. Plus de 500 000 Belges reçoivent des colis de nourriture. Ce chiffre a doublé en 10 ans. C'est le constat d'une étude de la Fédération des services sociaux. Les associations sont déjà saturées et elles s'inquiètent de voir encore ces demandes exploser avec les exclus du chômage. Alors que leurs aides financières diminuent, leur enveloppe fédérale est passée de 27 à 15 millions d'euros cette année. En Flandre, un nouvel accident impliquant un mineur sans permis cette nuit. Un ado de 17 ans a foncé dans un rond-point après une course-poursuite avec la police. Ça s'est passé à Herentals, en province d'Anvers. Il n'avait pas le permis et conduisait sous influence de drogue. Il y a eu un accident qui n'a pas fait de blessés. Il y a quelques jours, un autre accident impliquant un jeune conducteur sans permis avait causé un mort et 4 blessés graves à Brascat. Les militaires américains qui se retirent des bases en Europe, c'est une question au cœur d'une réunion aujourd'hui en Suède des ministres des Affaires étrangères de l'OTAN. Le président américain, je vous le rappelle, avait annoncé qu'il retirait des troupes américaines d'Allemagne. Mais ce matin, il annonce l'envoi de 5000 soldats en Pologne. Une annonce rapidement saluée par le chef de l'OTAN, Mark Rutte. Un 20e sacre pour le club de Bruges. Malgré leur partage hier soir à Malines 2-2, les Brugeois ont remporté, confirmé, le titre de champion de Belgique de football. Puisque dans l'autre match, l'Union n'est pas parvenue à s'imposer à Gand, un match nul 0-0. Autre confirmation hier soir, grâce à sa victoire sur Saint-Trond, Anderlecht a assuré sa 4e place au classement, synonyme de qualification pour les tours préliminaires de l'Europa League. Voilà pour les infos. Belle matinée avec nous.
0: Merci Yasmina.
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0: Dans quelques instants, Angèle et Roméo Elvis arriveront avec Tout oublié juste après. Notre coup de cœur de la semaine, il est signé Shakira Burna Boy, c'est Die Die, histoire de se mettre déjà en mode football. Oui, le football qu'on pourra vivre, je l'espère, avec un petit barbecue qu'on peut déjà s'organiser ce soir. Mais oui, puisqu'on a une belle météo avec un grand soleil au rendez-vous, quelques nuages cet après-midi, histoire de nous rappeler qu'on habite en Belgique et pas au Portugal. 25 à 26 degrés néanmoins, c'est un peu le Portugal avec ses températures à Bruxelles, Namur et Liège, 21 à 22 degrés en Ardennes. Et ce week-end, ça s'annonce encore mieux avec 24 à 29 degrés. Mais c'est presque le début de l'été, hein.

Alors autant le fêter en dansant un petit peu, et pour se souvenir aussi qu'on peut le faire en famille, non? Parce que ça doit être la chanson préférée de vos enfants ces derniers temps. Anne Trix, voici Golden. Belle matinée sur Typique.

0: Bienvenue sur Tipeee, il est 10h12.
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0: Tanguy avec un I, salutations distinguées. Gorillaz arrivera dans quelques instants avec Orange County. Ouais, ça va nous faire nous détendre un petit peu pour siffloter bien tranquillement. Si le vendredi, on vous met un peu la pression là pour l'instant, pour finir la semaine, faut clôturer, il y a un long week-end, on a plein de choses à faire. Eh, hey, cool, tout va bien. Vous êtes sur Tipeee, on souffle un bon coup et ça va bien se passer. Dua Lipa juste après avec Physical. Et si vous avez envie justement de pouvoir relâcher un peu la pression ce soir et de vous mettre au diapason de cette ambiance week-end, Tipeee Party sera au programme. On verra un petit peu justement quels sont les artistes qui vous accompagneront à ce moment-là. Ce sera dès 22h. En attendant, il est bien 10h13 et Dua Lipa arrive juste après qu'on ait bouché nos yeux, fermé nos oreilles et qu'on regarde pas.
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0: Bah, je vous avais dit que ça allait vous détendre. D'ici et Théodora dans un instant avec Mélodrama.
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0: On vous prépare aussi David Guetta avec Where Them Girls At. Avant ça, eh bien, ce soir, on a notre typique partie qui se prépare. Présentée par Alex Klimov, c'est à partir de 22h avec du beau monde, évidemment. Rien qu'en ouverture avec l'artiste belge Alex Germis. Typique Party, c'est aussi RAF à 23h, à minuit Echo et à 1h du matin, La Démence avec John Dixon. Et ça reprend du service le samedi dès 22h avec Junior Goodfellas, 23h Caps, minuit Lex et à 1h du matin Still Nox. Vous l'avez compris, ça va être votre moment pour pouvoir danser, pour pouvoir vous faire plaisir aussi, tout simplement. Et si vous avez envie de vivre l'expérience soirée, même quand vous êtes dans la voiture sur le chemin pour y aller, vous savez sur quelle radio vous branchez. En attendant, sur Typique, c'est DC's et Théodora comme promis. Voici Mélodrama.

0: Un artiste belge arrive dans la suite et vous le connaissez bien. Il s'appelle Stromae. On l'écoutera avec Et Santé. Est-ce qu'on a tous envie d'être en terrasse pour l'instant? Oui, oui, évidemment. C'est pour ça aussi qu'on se mettra Jamaican Bam Bam, le titre du Gel et Solto dans les oreilles. Et c'est vendredi, le vendredi on découvre ce qui rentre en playlist sur Tipeee. On découvrira tout ça dans quelques instants.
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Vous écoutez Typique, Lady Gaga se prépare pour vous The Dead Dance. Avant ça, 10h40, comme tous les vendredis à cette heure-ci, on découvre ensemble ce qui rentre en playlist sur Typique. Et vous retrouverez bientôt les infos sur notre site et application RTBF Actu, section Typique comme toujours. Vous connaissez, à mon avis forcément, Sienna Spyro.

Avec cette voix absolument incroyable qu'on a beaucoup entendue sur ce titre, Die on This Hill, la voici de retour dans la playlist, cette fois-ci avec Material Lover. Ça ressemble à ça. Très différent, évidemment, beaucoup plus de groove dans ce morceau. Très très classe quand même, on peut le dire. Écrit spécialement pour la bande originale du film Le Diable s'habille en Prada 2. Oui, aux côtés de Dua Lipa, de Lady Gaga, qu'on entendra juste après, et de Miley Cyrus, le tout pour un premier grand film. Bon, on a vu pire, comme carte de visite quand même. Le titre est élégant, c'est mélancolique, c'est parfaitement taillé pour l'univers du film, Material Lover. Bon, je vous fais pas un dessin, ça revient à Material Girl qu'on avait pu entendre à une époque, hein. Madonna, si tu nous écoutes, aucune chance. Une tournée américaine soldat déjà pour Sienna Spyro, des compteurs qui s'affolent depuis la sortie du morceau. Eh bien, le voici maintenant sur Typique. Material Lover, c'est Sienna Spyro.

0: 10h51, la suite avec DJ Serpent. Ou de son vrai blaze DJ Snake plutôt. Let me love you. Alex Warren juste après. C'est Fever Dream qui se prépare. Le tout pour aller jusqu'à 11h. Et puis au-delà de ça, vous pourrez faire la programmation musicale de Typique. Oui, mesdames et messieurs, c'est maintenant que ça se passe et on vous attend sur notre WhatsApp, comme toujours, le 0471 200 300. C'est gratuit et c'est le WhatsApp de Typique. Nicolas, par exemple, par là-bas, nous propose, même s'il me dit je désespère, mais je propose encore Within Temptation avec Faster. Et c'est vrai que je crois que ça va bien faire un mois qu'il me propose cette chanson-là, quasiment tous les jours. Vincent, de son côté, il me dit, comme dit l'adage, vendredi tout est permis et persévérer, c'est parfois gagner. Alors on pourrait se faire ce fameux Bratislava Boys, qui ferait tant plaisir à l'autre Nicolas, qui nous propose ça. Toujours deux Nicolas tous les matins. Comme ça, vous le savez si vous débarquez. Il y a Gauthier qui nous propose Miles Kane avec Come Closer, ou encore pour Teddy, c'est Slipknot avec Psychosocial. Bon, vous l'avez compris, ça c'est la team des habitués, c'est la team de ceux qui gagnent parfois, parce qu'ils persévèrent et qu'ils ont bien raison. Mais peut-être que vous aussi, vous avez envie soit de les soutenir, soit de faire votre propre proposition. Alors rendez-vous pour ça sur le 0471 200 300, le WhatsApp gratuit de Typique.
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0: Merci de passer cette matinée à l'écoute de Typique avec dans quelques instants Blaster Jacks, Henri PFR et Jay Mason. C'est Summer Jams qui se prépare. Dave, juste après, avec Rain Dance. Le tout arrive après Pink Panthers et Zara Larsson, Stateside.
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0: Il est 11h.

0: Vous écoutez Tipeee, il est 11h10.
1: Tanguy est avec vous sur Tipeee.
0: Et avec nous, il y aura aussi Harry Styles dans quelques instants. On écoutera Adore You, Alex Jarmis juste après avec Rhythm of Life, l'artiste belge qu'on retrouvera ce soir en ouverture de notre Tipeee Live à partir de 22h. En attendant, sur Tipeee, vous pouvez vous aussi faire la programmation musicale. Ça se passe comme toujours sur notre WhatsApp, le 0471 200 300, et on fera le point un peu sur vos propositions d'ici quelques minutes. En attendant, la musique s'installe juste après un petit tour dans le supermarché.
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0: Vous écoutez Tipeee, pardon, belle matinée avec nous, avec Jennifer Lopez dans un instant, If You Had My Love. Ouais, j'ai été un peu déconcentré parce que j'étais en train d'essayer d'organiser un événement, mesdames et messieurs. Vous le savez, si vous êtes des habitués de cette émission, vous pouvez prendre le contrôle de la playlist de Tipeee pour un titre et ça se passe comme toujours sur notre WhatsApp, le 0471 200 300. C'est par là que tous les jours, je reçois des messages de deux Nicolas. Deux Nicolas qui sont deux personnes différentes et distinctes que je viens d'essayer d'appeler. J'en ai eu un des deux. Bonjour Nicolas.
1: Bien, bonjour, t'en viens.
0: Comment ça va?
1: Ça va,
0: et toi? Bah ça va. Nicolas, t'es dans ton camion là pour le moment. Tu m'as dit ah, c'est chaud de s'arrêter. Tu travailles entre des chantiers, c'est ça? Si j'ai bien compris?
1: C'est bien ça, ouais.
0: Ok, d'accord. Donc toi, ton boulot, c'est de ramasser des gravats ou de la terre, des trucs comme ça, et de les amener là où il faut, quoi.
1: Ben, c'est soit de faire de l'évacuation, soit d'amener de la marchandise directement sur les chantiers, oui.
0: Voilà. Bon, vous excuserez du coup que si vous n'entendez pas bien Nico, c'est surtout parce que ben, il peut pas lâcher les mains de son volant, et donc la sécurité avant tout. Nicolas, tu nous as fait une belle proposition. C'est une proposition sur laquelle tu insistes depuis combien de temps maintenant? Un bon deux semaines, j'ai envie de dire.
1: Ouais, ça doit être ça, oui.
0: Et c'est les Bratislava Boys. Bon, pourquoi est-ce qu'on persévère à ce point sur ce Bratislava Boys, Nicolas? Faut m'expliquer.
1: Il y avait l'Eurovision récemment, et donc c'est une parodie par rapport à ça, ben pourquoi pas.
0: Ouais. Si tu devais défendre à quelqu'un qui n'a pas forcément envie d'entendre les Bratislava Boys, tu lui dirais quoi? Pourquoi est-ce qu'on doit l'écouter absolument?
1: Ben parce que c'est une façon qui peut motiver, en plus avec ce beau temps et avant ce long week-end, ça peut être pas mal.
0: Bon, bah écoute, Nico, on va croiser les doigts pour toi, en tout cas. Sache qu'en face, il y a du lourd, du très très lourd. Hein. Il y a quand même des belles propositions qui nous arrivent. On a Moby avec Indies World, proposé par Jules, par exemple. Ou même l'autre Nicolas qui nous proposait Within Temptation avec Faster, qui commence à avoir un sacré petit succès, d'ailleurs. Mon but initial, c'était de vous organiser une battle. On essaiera de le faire un jour. Promis. Ça marche, Nico?
1: Oui, ça marche pour moi, ouais.
0: Bon, passe une excellente journée, je te souhaite bonne chance. En attendant, bah, vous aussi, vous pouvez faire la programmation musicale sur Tipeee via le WhatsApp, le 0471 200 300. On pense à vous, tout comme Pierre Demar.

0: Quand on en a marre de la pluie, nous, généralement, on fait quoi en Belgique? On boit un coup. Quand on a du soleil, et qu'on fait quoi en Belgique, généralement? On boit un coup. Adèle, elle met le feu à la pluie. Ou en anglais, Set Fire to the Rain, c'est le titre qui vous attend dans la suite. Évidemment, on rappelle qu'on boit un coup avec modération et des amis, surtout des amis. Drop Dead d'Olivier Rodrigo, et après ça, c'est vous qui décidez. Il vous reste quelques minutes pour m'envoyer vos propositions musicales sur notre WhatsApp, le 0471 200 300.
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0: Clara Lucienne y arrivera dans quelques instants avec courage.
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0: Il y a le courage qu'on vous offre pour affronter cette journée. Il y a le courage que vous vous offrez aussi avec vos propositions musicales qu'on reçoit comme tous les jours sur notre WhatsApp, le 0471 200 300. Aujourd'hui, on va prouver que persévérer, c'est parfois gagner et que pour nous, choisir, c'est renoncer. Oui, comme toujours, vous allez me dire, mais il est vrai que si votre proposition n'est pas retenue maintenant, ce sera peut-être pour la semaine prochaine ou tout à l'heure avec Cédric Jean. On a organisé une presque battle de Nicolas. Aujourd'hui, j'ai tous les jours quasiment deux Nicolas qui viennent me proposer des morceaux. Et il y en avait un qui était là avec Within Temptation Faster, ça fait bien un mois qu'il me le propose. Et l'autre, Nicolas, qu'on a eu au téléphone tout à l'heure avec les Bratisla Boys et Stash Stash. Ce sont les deux morceaux qui ont récolté le plus de votes sur le WhatsApp. Nicolas a eu le soutien de Gaël, de Jess, de plein d'autres, évidemment, comme Céline, ou voilà. C'est ce Nicolas qui a gagné. Oui, mais c'est lequel du coup? Parce qu'on ne sait pas là. Celui qui a proposé Within Temptation. Alors voici votre choix du jour. On écoute le titre Faster. Et oui, c'est sur Typique que ça se passe.

0: Typique, il est 11h52. Bientôt midi, à ce moment-là, vous avez rendez-vous avec Cédric Jean qui vous accompagne en musique, évidemment. Pour ma part, je vais vous dire longue vie et prospérité, bon week-end et j'espère qu'il le sera, d'autant qu'il est prolongé avec du beau temps. Moi, maman, on va en profiter. Moi, je vais continuer aussi avec Maroon 5 et Wiz Khalifa. Ça arrive dans un instant, on écoutera Payphone, Puggy juste après. Non, ce sera juste Maroon 5 et Wiz Khalifa. Voilà, Payphone, on va se laisser là-dessus et j'espère surtout que vous allez pouvoir bien en profiter. Gardez le sourire, ça fait toujours du bien. Et puis surtout, montez le son et profitez-en à fond.
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2: Bon vendredi, bon temps de midi, merci d'être avec nous sur Tipeee. Plein de bonnes choses dans la suite, Elena notamment. On va l'écouter dans un instant avec Mauvais Garçon.
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2: 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Les infos sur Tipeee avec Maxime Maillet.
4: Bonjour à toutes et tous. Ils se sont rassemblés devant le Parlement de la Fédération Wallonie-Bruxelles. 500 enseignants dénoncent toujours les mesures d'économie prévues par le gouvernement et maire les engagés. Parmi ces mesures, deux périodes de cours en plus pour les profs du secondaire supérieur sans compensation de salaire. Pour les syndicats, cela va aussi entraîner des pertes d'emplois. Ces mesures sont réexaminées aujourd'hui en commission éducation puis budget. Le vote final en séance plénière est prévu en théorie la semaine prochaine. Le parquet de Bruxelles demande le classement sans suite du dossier du CPAS à Anderlecht. Il s'agit d'un autre dossier de soupçon de mauvaise gouvernance dans la commune bruxelloise. À ne pas confondre donc avec la polémique en cours autour du foyer anderlechtois. Il y a un an et demi, nos collègues de la VRT mettaient en lumière des dysfonctionnements au sein du CPAS d'Anderlecht. Il était accusé d'accorder des allocations sans vérification. Le parquet de Bruxelles a ouvert une enquête judiciaire, mais demande aujourd'hui le classement sans suite de l'affaire. Faute de preuves suffisantes, d'après la ministre des Affaires sociales, l'État va se constituer partie civile et demander des mesures d'instruction supplémentaires. Une réunion centrale pour l'OTAN en Suède. Les Européens espèrent des réponses de la part des États-Unis sur l'ampleur du retrait des troupes américaines en Europe, une décision de Donald Trump. En colère après le refus des Européens de s'engager dans la guerre contre l'Iran, le président américain qui a de nouveau pris par surprise ses alliés européens, il a annoncé l'envoi de 5000 soldats américains en Pologne. Lui n'est pas un grand fan de Donald Trump. Bad Bunny lance sa tournée européenne, première date ce soir à Barcelone en Espagne. Au total, la superstar portoricaine du reggaeton va proposer 29 concerts sur le vieux continent, dont un en Belgique le 22 juillet au Stade Roi Baudouin. Bad Bunny a intégré l'Europe dans sa tournée mondiale, mais ce n'est pas le cas des États-Unis. Il a refusé de faire des concerts pour protéger ses fans contre d'éventuels raids de l'ICE, la police américaine de l'immigration. Enfin, il risque d'avoir du monde à la côte pour ce long week-end de Pentecôte. Il s'annonce chaud et ensoleillé. Et la SNCB adapte son offre. Il y aura plus de trains vers Ostende et Blankenberg. Voilà pour les infos. Très belle journée à notre écoute.
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2: Merci Maxime. Le retour de l'info à 14h sur Tipeee. Un petit point sur la météo avant de continuer avec Elena et Mauvais Garçon. Quelques nuages, purement décoratifs, mais surtout un beau et grand soleil pour tout le monde cet après-midi. Les températures aujourd'hui, vendredi, 22 à 26 degrés.
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2: Content de vous retrouver, fidèle au poste les amis, j'espère que vous allez bien, que vous avez passé une bonne matinée. On est vendredi et on va déjà se mettre un petit peu en mode week-end ensemble cet après-midi avec quelques nouveautés à découvrir. On se fera du bien, comme de coutume j'ai envie de dire, avec le meilleur de la playlist de la radio. La suite avec Bibi Rexha et ce morceau de Faithless. On va écouter New Religion. Faithless, on les retrouvera en concert cet été. Ce sera début septembre au Solidarité à Namur avec Typique.
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0: Il est midi 20, merci d'être avec nous sur Tipeee.
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0: C'est une révélation belge typique, Camille Mb. 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Camille Mb, on continue avec elle. Voici Rien à fêter.

0: plein de bonnes choses dans la suite. Les BTS notamment, on va les retrouver avec leur dernière sortie Swim. Avant ça, on va poursuivre avec cet artiste qui sera en mode exclu à Dour cet été avec Typique. Orelsan arrive pour vous avec ce morceau La Terre est ronde.
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On est vendredi aujourd'hui et comme d'hab, on a été faire notre petit marché musical pour vous les amis, histoire de vous dénicher les dernières primeurs du moment. Et parmi les nouveautés du jour, on a pour vous le dernier morceau de Gracie

Le morceau s'appelle Hit the Wall. C'est le premier extrait de son très attendu troisième album, dont la sortie est prévue au mois de juillet. Un titre assez intime avec une production assez minimaliste qui laisse en fait toute la place à la voix de Gracie Abrams. On découvre ça ensemble tout de suite sur Typique. Gracie Abrams, voici Hit the Wall.

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1: Bon vendredi, bon début d'après-midi. Merci d'être avec nous sur Typique. On continue tout de suite avec Olivia Dean et son morceau So Easy to Fall in Love.
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1: Il est 13h.

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2: Quasiment 13h10, merci d'être avec nous sur Typique. Bon vendredi, bon début d'après-midi. On va continuer notre marche en avant en direction du week-end avec encore plein de bons sons à partager ensemble. Si je parle de partage, c'est que dans un peu plus d'une heure, on se fera du bien sûr, avec un petit morceau à vous dans la programmation de la radio. Dites-moi sur WhatsApp avec quoi on va s'ambiancer aujourd'hui. Vu la météo, si vous avez un petit morceau Summertime de Derrière les Fagots à proposer, je crois qu'il sera le bienvenu. Le WhatsApp de Typique, 0471 200 300. La suite de la good music.
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2: Avec Adé et ce morceau, tout savoir sur Typique.
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plein de bonnes choses dans la suite de la Good Music. On aura un petit Shawn Mendes, une révélation belge typique aussi avec Maggie, qu'on va retrouver avec Facile. Ce sera après Miles Smith et Niall Horan, que voici avec Drive Safe.

0: Love. On écoutera aussi Aya Nakamura avec son morceau No Stress. Aya Nakamura, je vous rappelle qu'elle sera de la fête aux Ardentes cet été avec Typique.
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Après, on se fera évidemment du bien, hein, comme tous les jours, aux alentours de 14h20, avec un petit morceau à vous dans la programmation musicale de la radio. Alors, avec quoi on va s'ambiancer cet après-midi? Il fait super beau aujourd'hui, vendredi. Le long week-end s'annonce assez rayonnant également. Alors, si vous avez un petit morceau vachement ensoleillé à nous proposer, il sera évidemment le bienvenu. On l'écoutera un peu plus tard dans l'après-midi. Je prends les commandes musicales. WhatsApp pour me dire quel morceau vous avez envie d'écouter. Le WhatsApp de Tipeee, 0471 200 300. Ne demandez pas Somber parce qu'on va l'écouter avec Homewrecker. Ne demandez pas Hamza parce qu'on va l'écouter avec Drifté. Et ne demandez pas Beyoncé car on poursuit avec elle sur Tipeee.

0: 13h53, de bonnes petites choses à écouter pour rejoindre 14h, bien sûr. Billy Eddy arrive avec Bird of a Feather sur Typique.
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4: Dont des pétroliers ont traversé ce détroit très stratégique au cours des dernières 24 heures. Pour passer, les compagnies maritimes doivent conclure des accords avec Téhéran. Elles ne peuvent naviguer que dans un étroit couloir le long de la côte et doivent payer des taxes élevées. Le blocage du détroit d'Ormuz a provoqué une forte hausse des prix de l'énergie et des carburants à l'échelle mondiale. L'Organisation mondiale de la santé alerte sur la situation médicale dans la bande de Gaza. De graves pénuries de médicaments et de matériel médical empêchent les hôpitaux de fonctionner pleinement. L'OMS pointe du doigt Israël et les restrictions israéliennes sur l'entrée de ces fournitures essentielles. Aux pénuries s'ajoutent aussi les attaques répétées d'Israël contre les services de santé. L'OMS a recensé 22 attaques cette année à Gaza. Il sera bien candidat à l'élection présidentielle en France. Gabriel Attal l'a officialisé lors d'un déplacement dans l'Aveyron. À 37 ans, l'ancien Premier ministre relance la compétition dans les partis du centre face à un autre candidat, Édouard Philippe, lui aussi candidat et lui aussi ancien Premier ministre d'Emmanuel Macron. Handisport, Maxime Carabin est de nouveau reclassifié pour la 7e fois de sa carrière, c'est inédit. Le parathlète liégeois retourne en T53, cette catégorie accueille des handicaps moins lourds. Il sera face à des concurrents avec plus de mobilité au niveau des bras et des épaules et donc plus de force. Le Belge a été revu par des classificateurs dans le cadre d'une compétition internationale en Suisse. Il va rester dans sa nouvelle catégorie jusqu'en 2028, année des prochains Jeux Paralympiques. Voilà pour les infos, je vous souhaite une belle journée à notre équipe.
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5: Et le retour de l'info, ce sera tout à l'heure à 16h. Ray arrive sur Typique avec Where is my husband. Avant de l'écouter, on fait un petit point sur la météo. Quelques nuages purement décoratifs, mais surtout un beau et grand soleil pour tout le monde. Au programme de l'après-midi, les températures aujourd'hui, vendredi, 22 à 26 degrés.
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2: Merci d'être là les amis, bon début d'après-midi, bon vendredi. On va continuer à prendre la direction du week-end ensemble jusqu'à 15h avant de rejoindre finalement le vrai week-end avec Samy et Lou au-delà de 15h. Plein de bons sons à partager d'ici là. Et un petit disque à vous évidemment, on ne l'oublie pas. On l'écoutera dans une dizaine de minutes pour passer votre commande musicale et me proposer, alors c'est le thème aujourd'hui, un morceau plein de soleil, un morceau qui fait penser aux vacances. Pour passer votre commande musicale, un petit message WhatsApp 0471 200 300. En attendant, on a du bon avec Angèle et Justice qui arrive. On écoutera aussi Glass Animals.

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14h27, on est vachement en retard, mais cela dit, c'est pas grave, on est vendredi et on va quand même continuer avec un petit morceau à vous dans la programme de la radio. Merci pour vos messages envoyés sur le WhatsApp de Typique. Merci Jules, merci Vincent, merci Gauthier, merci Dim, merci Aurélien, merci Pierre, merci Nico, merci France, merci Théo, merci Madeline. On va faire plaisir à mon petit Vince qui m'envoie souvent des petits SIJ tous les jours. Aujourd'hui, il propose aussi un morceau et on va continuer avec ça. J'avais demandé du soleil, j'avais demandé de l'ambiance, et ben on est en mode summertime avec le choix de Vince qui nous régale cet après-midi sur Typique avec Purple Disco Machine et Night Rogers notamment. On poursuit l'après-midi avec Only Boy sur Typique.

0: 14h34, bon vendredi sous le soleil de Typique, plein de bonnes choses dans la suite de la Good Music. Tayo Cruz, petit souvenir, Break Your Heart dans les starting blocks de la Good Music. Avant ça, Calgary arrive avec Save My Love sur Typique.
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Il est 14h46, Samy et Lou sont en train de se préparer pour vous proposer dans un tout petit quart d'heure la toute dernière de la Good Vibes de l'après-midi pour cette semaine. 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On a encore du bon son à partager ensemble. Jonas Brothers arrive avec Sucker, la suite tout de suite avec Chapel Round sur Tipeee.

Il est 14h54. Merci d'être avec nous sur Typique. Nous, on va se quitter tout doucement avec du bon son pour rejoindre 15h. Damso, 911, Gordo. On va écouter aussi Loco Loco après ces deux morceaux. Le retour de Samy et Lou pour votre good vibe de l'après-midi. Qu'elle soit belle sur Typique. Passez aussi un très très bon et long week-end. On se retrouve dès mardi pour de nouvelles aventures à partir de midi. Gros bisous.

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2: Bonjour à toutes et à tous. On espère que vous allez bien, que vous avez passé une bonne journée, un bon vendredi. Ça y est, nous attaquons la dernière ligne droite avant le week-end. Moi c'est Samy, avec moi Yalou.
3: Coucou les amis, oui, on espère que cette semaine s'est bien passée pour vous. Et vous savez quoi, même si c'était pas terrible, eh ben elle est derrière cette semaine.
2: Oui.
3: On va clôturer et commencer ce week-end ensemble.
2: Avec des bonnes nouvelles, notamment la météo, 25 degrés en ce moment à Bruxelles, sûrement chez vous également.
3: On s'est fait un petit café soleil parce que vous savez que c'est Papy Samy et Mamie Lou.
2: Ouais. On devrait faire le générique avec Papy, Samy et Mamie Lou.
3: Le soir, c'est tisane. Mais alors la journée, c'est petit café au soleil.
2: Exactement. Enfin, tisane, je suis pas trop de cette team-là, mais enfin, pourquoi pas.
3: Tu as d'autres travers.
2: C'est une belle manière de le dire. On espère que tout va bien chez vous. Le WhatsApp est ouvert, 0471 200 300. On a des très très beaux cadeaux pour terminer cette semaine.
3: Oui, on va vous gâter. On a encore des places de concert à vous offrir. Et puis surtout, on va enfin savoir qui ira aux Ardentes, au festival en mode VIP. On a les accès pour les 4 jours à vous offrir avec la totale. On vous dira tout ce que ça concerne. Je pense que d'ici 18h, on va faire un heureux.
2: Et oui, et il y a encore moyen que ce soit vous. On vous explique tout ça dans un instant. Côté playlist, Sean Paul avec We Are Burning dans un instant, cette circonstance. Et juste avant, c'est Ugel sur Typique.

0: Là, je vous imagine avec les fenêtres ouvertes, le soleil.
1: Oh, et le petit vent frais, là, ça fait du bien.
0: La playlist continue dans un instant. On va écouter Rory avec Plus Jamais, un petit souvenir de Katy Perry. Également, ce sera Part of Me.
1: Et puis, on est vendredi. Non seulement le week-end arrive, ça c'est la première bonne nouvelle. Et puis surtout, c'est le jour des nouveautés. On a remis la playlist de Typique à jour. Et c'est le retour d'un Belge qu'on adore.
0: C'est le grand retour de Henri PFR avec son morceau Sola. Alors là, c'est notre nouveau coup de cœur. Franchement, lui aussi, ça va très bien avec la météo. Vous allez voir, on va en parler. Et surtout, l'écouter dans un instant. Plus jamais de
1: jeu. Après notre Rory,
0: ce sera Plus Jamais sur Typique. Ne bougez pas.
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0: plein de bonnes choses dans la suite de la playlist. Bad Bunny arrive. Typique. Et puis vous le savez, on est vendredi et comme tous les vendredis, on a remis la playlist de Typique à jour.
1: On ne change pas les bonnes habitudes et on vous l'a dit, on a un nouveau coup de cœur. C'est le retour de Henri PFR. Avec ce nouveau titre Sola, est-ce qu'on n'a pas trouvé le morceau parfait pour le retour des beaux jours?
0: En plus, ça tombe vraiment le bon jour aujourd'hui.
1: Le timing est parfait.
0: Le premier jour estival, c'est très solaire, ultra entraînant. Après Until the End, Flames, The Night Belongs to Lovers, ça c'était le dernier single, eh bien, Henri PFR pourrait bien tenir l'un des plus gros rythmes électro de cet été 2026. Je pèse mes mots.
1: Rien que ça. Et d'ailleurs, il passera peut-être nous faire un petit coucou la semaine prochaine pour vous en parler. Et puis, vous pourrez bientôt le voir sur scène aussi. Il sera un peu partout en festival cet été.
0: Ouais, il sera à Rockwerther notamment, au Baudestival et aussi au festival Légendaire. Est-ce qu'on n'écouterait pas ce nouveau titre en entier?
1: J'allais te le proposer.
0: C'est une excellente idée. Voici Henri PFR, c'est le coup de cœur de la semaine, avec Sola sur Typique.

0: écouter Maneskin dans quelques secondes, The Loneliest. Il y aura aussi Taylor Swift. Et puis écoutez ce qui arrive dans un instant. Mais d'abord,
1: on ne coupe pas Anne-Marie.
0: On la laisse terminer.
1: Dans le grand défi cette semaine, on vous en parle depuis lundi. On va faire des heureux puisqu'on va vous envoyer en festival, en mode VIP en plus.
0: En festivo, attention.
1: En festivo, pardon, à chaque fois je me trompe.
0: Et pas n'importe quel festival, on vous envoie aux Ardentes pour aller voir les Black Eyed Peas, Vladimir Cauchemar, To Die For, Charlotte De Witt ou encore Lost Frequencies.
1: Oui, quand on dit VIP, c'est VIP la totale. 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Ce sera vraiment la totale sur place et pour ça, il suffit d'envoyer un petit message.
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1: Allez, bonne chance.
0: Bonne chance à vous. Harry Styles arrive dans un instant, Kylie Minogue également et puis comme promis, Maneskin et Taylor Swift sur Tipeee. Ne bougez pas.
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0: Il est 15h34, comment ça se passe sur les routes?
1: On va arracher le sparadrap. Faites attention, on a un camion en panne sur le 40 Liège-Aix à hauteur de Longsaint. En direction de l'Allemagne, la bande d'arrêt d'urgence et la bande de droite sont obstruées pour l'instant. Des ralentissements sur le 411 aussi, Namur-Arlon à hauteur de Spontin, cette fois dans les deux directions. Vers Arlon, vous perdez 20 minutes et vers Namur, 5 à 10 minutes, ça va aller très vite, ne vous en faites pas. Et alors sur le ring de Bruxelles, un accident aussi, attention, sur le ring à hauteur de Zaventem en direction de Mechelen, la bande de droite est obstruée. Et puis on a les petits ralentissements habituels. Vous perdez 12 minutes de Léonard à Woluwe-Saint-Etienne, 10 minutes de Woluwe-Saint-Etienne à Zaventem et enfin 14 minutes de délai de Strombeek à Grand Bigard. Pour le reste, les amis, ça roule.
0: Soyez patients et prudents.

0: Salut tout le monde, vous êtes sur Tipeee, et si on faisait la playlist ensemble?
1: Ouais, c'est une super idée. N'hésitez pas à nous dire sur le WhatsApp qu'est-ce qui vous ferait plaisir.
0: Ouais, c'est vrai que ça nous ferait plaisir de vous faire plaisir.
1: Samy.
0: Oui?
1: Tu peux nous redonner le numéro du WhatsApp, s'il te plaît?
0: C'est le 0471-200-300. Alors...
1: On va expliquer ce qui se passe.
0: On va vous expliquer. En fait, on a été pris en otage parce qu'on est filmé. On nous a demandé de faire la prochaine intervention en voix de doublage.
1: Vous savez, les VF des séries, des téléfilms surtout.
0: Ouais, je sais pas totalement de quoi tu parles.
1: C'est pas hyper naturel de parler comme ça, mais ils parlent tous comme ça dans les séries.
0: Franchement, c'est pas mal, hein.
1: On a fait de notre mieux, en tout cas.
0: Bien, par contre, vraiment, si vous voulez faire la playlist avec nous, n'hésitez pas. Quels sont vos frais plaisirs avant 16h?
1: 0471-200-300. On va lire ça dans quelques minutes.
0: Côté son, Kylie Minogue dans quelques secondes. Et juste avant, c'est Camille Mb sur Tipeee.

0: Kylie Minogue sur Tipeee, Can't Get You Out of My Head. Dans la suite, Justin Bieber.
1: Il arrive avec Daisies.
0: Il y aura aussi du belge Teddy Bear, Chaussures Roses. Ce sera avant 16h sur Tipeee.
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2: On termine la semaine ensemble sur Typique avec Eren Boy. Dans un instant, il y a aussi la Swedish House Mafia.
3: Et puis avant 17h, on va tester votre oreille musicale.
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2: Et on s'informe tout de suite avec Maxime Maillet. Bonjour Maxime.
5: Bonjour à toutes et tous. De nombreux profs y sont très opposés. Le fameux décret programme avec des mesures d'économie voulues par le gouvernement de la Fédération Wallonie-Bruxelles. Le vote de ce décret n'aura pas lieu comme prévu la semaine prochaine. Cet après-midi en commission, l'opposition a déposé des amendements. Ces députés ont aussi demandé l'examen de ces amendements au Conseil d'État. Conséquence, le vote du 27 mai prochain est reporté. Ce matin, des centaines d'enseignants se sont d'ailleurs rassemblés devant le Parlement de la Fédération Wallonie-Bruxelles pour dénoncer ces mesures d'économie dans l'enseignement. Le Mexique et l'Union européenne devraient signer un accord de libre-échange ce vendredi. Leur objectif, réduire leur dépendance vis-à-vis des États-Unis et se protéger en partie des droits de douane imposés par le président américain Donald Trump. Cet accord élargit un accord commercial déjà existant. Il prévoit un accès sans droits de douane pour la quasi-totalité des marchandises, y compris des produits agricoles. On peut citer le poulet et les asperges côté mexicain ou le fromage et le porc côté européen. Yeah.

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4: Dont 3 décès, l'Organisation mondiale de la santé appelle les pays à bien surveiller les passagers. En République démocratique du Congo, c'est un autre virus qui inquiète l'OMS, Ebola. L'épidémie à l'échelle nationale est passée d'un risque élevé à un risque très élevé, c'est le niveau d'alerte maximale. L'épidémie se propage rapidement d'après l'OMS. Le virus Ebola est suspecté d'avoir fait 177 morts en RDC. Le risque à l'échelle mondiale n'a pas changé et reste faible. En football, le RWDM n'a pas obtenu sa licence pour rester en Challenger Pro League, la Division 2. Le club de Molenbeek descend d'un échelon et retombe en amateur la saison prochaine. Et puis en handisport, Maxime Carabin est de nouveau reclassifié pour la 7e fois de sa carrière. Le para-athlète liégeois retourne en T53. Cette catégorie accueille des handicaps moins lourds. Il sera face à des concurrents avec plus de mobilité au niveau des bras et des épaules et donc plus de force. Le Belge a été revu par des classificateurs dans le cadre d'une compétition internationale en Suisse. Il va rester dans sa nouvelle catégorie jusqu'en 2028, année des prochains Jeux paralympiques. Voilà pour les infos. Belle journée à notre écoute.
5: Merci Maxime.
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5: Et à 16h02, on fait un tour du côté de la météo.
9: Oh, j'ai envie de vous faire une météo comme ça tous les jours. On sent que l'été arrive, un beau ciel bleu, des températures qui grimpent jusqu'à 26 degrés aujourd'hui. Et ça va continuer dans les jours qui viennent. La soirée et la nuit seront très agréables. Alors, direction les terrasses.
5: Ça, effectivement, ça met en joie.
9: Sortez les barbecues.
5: Bon, par contre, sur les routes, c'est un petit peu plus compliqué. Il y a un camion en panne sur l'E40 Liège-Aix à hauteur de Lonsin en direction de l'Allemagne. La bande d'arrêt d'urgence et la bande de droite sont obstruées. Il y a aussi des ralentissements sur l'E411 Namur-Arlon à hauteur de Spontin dans les deux directions. Vers Arlon, vous perdez 20 minutes entre Spontin et Hachène et vers Namur, vous perdez 10 minutes. Il y a aussi des ralentissements engendrés par des travaux sur l'E313 Anvers-Liège entre Fex-Slin et Votem, vous perdez 20 minutes vers Liège. Soyez patient et prudent. Dans la suite, on va écouter Swedish House Mafia, Wait So Long, et puis on a encore des cadeaux pour vous.
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5: Aaron Boy arrive avec Elle voulait dans un instant. Et juste avant, c'est la Swedish House Mafia.

0: 16h09, bonjour tout le monde.
1: Hello.
0: On est en direct sur Tipeee, on démarre une nouvelle heure ensemble. On espère que votre après-midi se passe bien. Peut-être que vous.
1: Oh mais non.
0: Et peut-être
1: vous n'oseriez pas.
0: Mais peut-être aussi vous.
1: C'est vrai. Ah. Voilà, c'est vendredi. Hein.
0: Alors je voulais dire, peut-être que vous allez en terrasse en ce moment, peut-être que vous en revenez. En tout cas, profitez bien du soleil.
1: Oui.
0: Moi, c'est Samy, avec moi, il y a Lou.
1: Coucou les amis, on espère que vous avez passé une bonne semaine. On est vendredi, on commence ce week-end ensemble. Alors on pense aussi à ceux qui vont bosser le samedi et le dimanche.
0: Hein. Ah oui.
1: On vous envoie plein de force.
0: Surtout que c'est un long week-end.
1: C'est
0: donc
1: vrai.
0: Peut-être qu'il y en a qui ont prévu quelque chose jusqu'à lundi. Bah, quoi de prévu d'ailleurs ce week-end? Dites-nous sur le WhatsApp.
1: 0471 200 300. Eh bien, moi, je vais fêter mes 30 ans une nouvelle fois, parce que la semaine passée...
0: Attention, si tu le refêtes, on passe à 31.
1: Ah bon? Ah non, bah j'annule tout. Non, mais la semaine passée, je l'ai fêté évidemment le week-end précédent avec tous mes potes. Là, on va faire plutôt un petit resto en famille.
0: Ah.
1: Ça, c'est plus familial, ça fait du bien aussi. Ça, ce sera ce soir.
0: Ok.
1: Et alors, ce week-end, c'est très drôle. Je vais aider ma mère, parce qu'elle va faire... elle fait partie d'une petite troupe de théâtre amateur.
0: D'accord.
1: Donc, elle va remonter sur scène d'ici quelques semaines. Et là, elle est dans la dernière ligne droite, elle commence à stresser, elle est en pleine répétition, et donc je lui fais répéter son texte.
0: Mais non, incroyable.
1: C'est trop chou. J'ai l'impression que moi, il y a quelques années, c'était elle qui me faisait réciter mes cours à l'école.
0: Et là, c'est
1: l'inverse.
0: Toi.
1: C'est génial, c'est trop mignon et elle fait ça trop bien. Je l'embrasse très très fort.
0: Ah, moi je viendrai la voir.
1: Oui,
0: je
1: faut
0: viendrai la voir. Bien sûr. Alors moi, ce week-end, ce soir, j'ai une pote qui va être serveuse dans un événement, donc
1: ouais.
0: Elle nous a invités. Je lui dis OK, je viens à une condition.
1: Tiens donc.
0: Tu nous mets bien.
1: Tu nous allonges.
0: Tu vois là. Exactement. Non, je rigole, bien sûr. Et par contre, demain et après-demain, samedi, dimanche, ce sera carton, puisque je déménage la semaine prochaine.
1: Oh là là là.
0: Je peux vous dire que mon appartement, actuellement, ne ressemble à rien.
1: Et lundi, quoi de prévu?
0: Lundi, alors j'ai une pote qui va me faire une surprise. Je sais pas du tout ce que je fais de ma journée.
1: Ah bon?
0: Donc elle m'a
1: dit. Tu fais confiance?
0: Je dois me réveiller à 7h du matin. On part toute la journée, je ne sais pas où.
1: Grave erreur.
0: Ouais.
1: Tu nous raconteras mardi.
0: Je vous raconterai mardi. Apparemment, c'est un rapport avec les sensations fortes. Donc ça me fait un peu peur.
1: Oh là là là là. On te récupère quand même mardi.
0: Ben j'espère.
1: Allez-y sur le WhatsApp 0471 200 300. Quoi de prévu samedi, dimanche et lundi?
0: On lit vos messages dans quelques minutes sur Tipeee. Le temps d'écouter Gorillaz.
1: Ce sera Orange County.
0: Il y aura un bon vieux Selena Gomez. Same old love sur Tipeee.
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0: Withcom dans un instant, il y a aussi Fergie.
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0: On dit Fergie.
2: Je ne sais Fergie. Jamais.
0: Bon, déjà, toi, tu dis Beyoncé au lieu de Beyoncé.
2: Oui, bon, ça va, ma fille, pas non plus. Depuis, je dis Queen Bee, comme ça, je me trompe plus.
0: C'est pas faux. On va parler de votre week-end, puisque c'est un long week-end. Est-ce que vous avez des plans de prévu? On est un petit peu curieux, on va lire vos messages.
2: Comme ça, si vous savez pas quoi faire, ça peut peut-être donner des idées. 0471-200-300, il y a Arnaud qui nous dit salut, vous deux. On part demain matin pour la Bretagne du Sud. Le temps s'annonce magnifique. Alors là, tous ceux qui ont booké un petit week-end en avance, vous avez eu du pif, hein, parce qu'il fait magnifique, effectivement.
0: Effectivement, parfait. Bon. Par contre, là où ça peut être une poisse, c'est de réserver un endroit où il fait dégueulasse, alors qu'ici, il fait super beau.
2: En plus, ça m'est arrivé 10 000 fois.
0: Ah ouais.
2: C'est au moment où il fait splendide en Belgique que tu te chopes la drache ailleurs. C'est atroce.
0: Il y a Leïla aussi qui nous envoie un message.
2: Elle nous dit bonjour. Alors, barbecue, piscine et 6 ados déchaînés. Pas de tout repos, mais tellement drôle.
0: Alors, 6 ados et une... Il y a une piscine. Ah non, j'ai cru qu'elle avait dit piscine. Ah si, il y a piscine.
2: Oui, bien sûr.
0: 6 ados, une piscine, effectivement. Bon
2: ça
0: courage.
2: Ça va être sympa.
0: Bon courage. Séverine nous dit bonjour, pour moi, week-end chargé, 3 événements pour mon association pour les animaux. C'est la main tendue de Grete.
2: Ouais.
0: La main tendue de Grete. Samedi.
2: Ah, ça se moquait avec moi pour Beyoncé, mais.
0: samedi, concours de puzzle. Dimanche, loto bingo Disney. Lundi, marché geek.
2: Salut.
0: Bah, c'est pas mal, ça, hein, comme programme. Michel nous dit coucou à tous. Un bonjour d'Espagne.
2: Oh, ça nous nargue.
0: Oh là là, on écoute Typique même en Espagne, ça fait plaisir.
2: Mais oui, à Walgus aussi qui nous dit je bosse samedi, dimanche et lundi matin à Bruxelles midi. S'il vous plaît, dites aux auditeurs de ne pas aller à la côte, ça va être en mode warrior dans les trains ce week-end.
0: Ah ouais.
2: Sinon, pour le reste du week-end, je vais tenter de m'en remettre en terrasse.
0: C'est vrai que si vous allez à la côte ce week-end, essayez peut-être de prendre des horaires où c'est moins, moins le rush. Bon, en tout cas, courage à vous et puis vous pouvez continuer à nous dire ce qu'il y a prévu.
2: Le cerveau est en week-end.
0: Ce que vous avez prévu de votre week-end.
2: Nous, dites-nous tout. 0471-200-300 sur le WhatsApp.
0: Dans un instant, Puggy, juste avant, c'est Cameron Withcombe. Voici Kingdom of Fear sur Typique.

0: 16h34, vous êtes sur Typique. On a des très bonnes nouvelles pour vous.
1: On a des cadeaux à vous offrir. Et pour ça, c'est le dernier moment pour envoyer un petit message. Trois petites lettres.
0: Oui.
1: Et on vous gâte.
0: Oui, et les lettres, d'ailleurs, c'est je. Voilà, je viens de m'en souvenir. Je.
1: J'ai vu la terreur dans tes yeux.
0: Elle me l'a fait en playback. J-E-U par SMS au 6005. Alors, sachez qu'on est vendredi, donc c'est l'avant-dernier cadeau de la semaine. Il y en a encore un dans une heure. Ici, c'est celui de 16h40. Donc, allez-y. On vous appelle dans 5 minutes.
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0: Bonne chance à vous. Et avant de vous appeler, on écoute American Authors. Ce sera dans 3 minutes.
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0: Il est 16h35, on fait un tour du côté des routes.
1: Eh bien, ça coince toujours sur le 411 Namur-Arlon, à hauteur de Spontin, dans les deux directions. Vers Arlon, vous perdez 20 minutes entre Spontin et Hachen, et 5 petites minutes, ça va aller très vite, vers Namur. Ralentissement aussi à cause des travaux, avec est-ce que je peux dire ce que t'es en train de faire?
0: Vas-y.
1: Dans mon oreille, il est en train de dire tout ce que je dis, mais en anglais, avec une seconde de décalage. Dites-vous que c'est juste un cauchemar. Des ralentissements sur le 42 aussi, Liège-Mont, ça manage. Vous perdez 20 minutes. Des ralentissements avec ce camion en panne aussi sur le 40, à hauteur de Herstal en direction de Bruxelles. Tu traduis plus. De Herve à Herstal, 35 minutes. Et dans l'autre sens, à hauteur de Meilen, là, vous perdez 10 minutes vers l'Allemagne.
0: On dit Melun.
1: Melun, pardon, Melun. Ah oui, à chaque fois, vous me le dites en plus. Répercussions sur le 25 aussi. Jusqu'à Liège, vous perdez 40 minutes entre Visé et l'échangeur de Cherat en direction de Liège, je le disais, et enfin sur la ligne de Bruxelles. Ça compte aussi. 30 minutes de Hall à Grand Bigard, 15 minutes de Strombeek à Machelen, et enfin 15 petites minutes aussi de Léonard à Woluwe-Saint-Étienne. Pour le reste, ça roule.
0: Soyez patient et prudent.
1: Be patient.
0: J'espère que vous avez quand même tout compris. American Authors, dans un instant, dernier moment pour envoyer jeu au 6005 si vous voulez gagner du cadeau. Et là, c'est Tame Impala et Jenny. Voici Dracula.
1: Dracula.

0: Babine de l'année arrive dans un instant.
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0: Et pour jouer avec nous aujourd'hui, on accueille Samantha de la Louvière. Bonjour Samantha.
3: Salut.
2: Hello.
0: Voilà, bienvenue sur Tipeee pour jouer contre toi, Noémie de Dermont, c'est ça?
3: Oui, de Dunderman. Coucou.
0: Ah, ben sois la bienvenue, Noémie.
2: Bienvenue, welcome.
0: Alors, on espère que tout va bien de votre côté. Ça ira peut-être mieux pour l'une d'entre vous dans quelques minutes.
2: Ah ben, on vous le souhaite.
0: On vous explique les règles de ce duel de notes.
2: On a trois niveaux.
0: J'échauffe
2: pour vous.
0: J'échauffe mes doigts.
2: Oui, vas-y, faites des échauffements. Niveau difficile, moyen et facile. Aujourd'hui, niveau difficile, vous aurez droit à 5 notes, moyen 13 notes et enfin 25 notes pour le niveau facile. Le plus important, vous l'aurez compris, c'est de reconnaître le son avant votre adversaire.
0: Et pour donner votre réponse, il faut crier votre prénom, ce sera votre buzzer.
2: Ouh, on se concentre.
0: Alors, pour la version difficile...
2: Est-ce que tes petits doigts sont tout chauds?
0: Oui, bon, là pour la version difficile, j'ai que 5 notes à jouer, donc ça ira.
2: C'est parti, on se concentre. Ah, ça peut déjà...
0: Toi tu l'as?
2: Ouais,
0: ou
2: moi
0: pas?
2: Ça me parle déjà. Une petite
0: Est-ce
2: idée.
0: Que Samantha ou Noémie, vous avez reconnu la chanson que nous
3: pas du tout.
0: Cherchons?
2: 5 notes, c'est pas grand chose. Hein.
0: Allez-y sur le WhatsApp si vous pensez la voir.
2: 0, 4, 7, 1, 200, 300, on passe au niveau
0: notes.
2: Moyen. Allez,
0: ouais.
2: Go.
0: Écoutez bien.
2: Ouais.
0: Ah.
2: Je l'ai.
0: Tu l'as, hein?
2: Je suis sûr, ouais, c'est validé. Est-ce que ça vous parle ou pas du tout?
3: Non, toujours pas.
2: Oh, Samantha, Noémie, dès que vous pensez la voir, vous criez votre prénom.
0: Allez, là, on sort les 25 notes. C'est la version facile.
2: On se concentre. Vous l'avez ou pas?
3: Noémie. TikTok de Kesha.
0: Bonne réponse.
2: Félicitations.
0: J'ai cru que personne n'allait la voir. T'as eu une fulgurance à la fin, Noémie.
3: Mais je n'attendais pas du tout. Je me suis dit, je vais envoyer un message, mais même pas être prise.
0: Ah bah finalement.
3: Là, je suis prise.
2: Ah bah tu vois, les planètes se sont alignées, c'est gagné, Noémie. Félicitations.
0: Bravo à toi. Et Samantha, tu l'avais sur la fin ou pas du tout?
3: Non, pas du tout.
0: Bon, ben pas de regret.
3: Je vois toujours pas ce que c'est en fait.
2: Mais non, ah, c'est vrai, tu vois pas Kesha?
0: Attends, je te repasse l'extrait, récent, hein. tu nous dis si tu reconnais.
2: Retour en 2009.
0: Eh ouais, Bon, écoute, pas de regret.
3: Une dédicace?
0: Oui, vas-y, une petite dédicace, Samantha, vas-y.
3: Allez, je fais une dédicace à mon mari Amadeus qui est au travail et que j'aime très fort.
2: Oh, dis, c'est mignon comme tout en plus.
0: Eh ben voilà, Noémie, si t'as envie, tu peux faire une petite dédicace.
2: C'est ton moment aussi.
3: Je fais une dédicace à toute ma famille, à mon mari qui est à côté de moi, qui pensait que j'avais pas de prise non plus. et aussi un grand merci à vous pour tout ce que vous faites à la radio, c'est trop cool.
0: Oh, eh ben, merci beaucoup. Merci Samantha, merci Noémie.
2: Et la bonne nouvelle en plus, Noémie, c'est que tu repars pas les mains vides. Hein. On t'offre tes places pour aller au Typique Live de Camille Mb. Ce sera le 3 juin à Bruxelles. Et en plus, il y a un vinyle dédicacé qui va avec. 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
0: Félicitations à toi et passez
3: génial,
0: un
3: merci.
0: Bon week-end toutes les deux.
2: Bisous les filles.
3: Merci beaucoup.
0: La musique continue avec Soul et Charlie Winston, remixé par Jim Aves. Voici Dusty Man.

0: On termine la journée et la semaine ensemble sur Typique avec Alex Warren dans quelques secondes.
1: Il arrive avec Fever Dream et ce sera avant 17h sur Typique.
0: Il y aura aussi un petit Red Hot Chili Peppers.
1: Oh, j'adore.
0: Bougez pas.
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0: Red Hot Chili Peppers à l'instant sur Typique. Et c'est l'heure de faire un tour du côté des routes. Il y a des ralentissements sur le 411 Namur-Arlon à hauteur de Spontin dans les deux directions. Vous perdez 25 minutes vers Arlon et 5 minutes vers Namur. Il y a aussi des ralentissements engendrés par des travaux sur le 42 Liège-Mons à Manage. Vous perdez 15 minutes. Et puis sur le ring de Bruxelles, ça coince entre Hal et Grand Bigard où vous perdez 30 minutes. Soyez patients et prudents.
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2: Alors là, je m'adresse à tous ceux qui aiment aller voir des concerts. S'il y a bien un truc insupportable, ce sont les places qui partent tellement vite qu'on n'a pas le temps d'en avoir.
0: Eh bien, Spotify a peut-être trouvé une solution pour que ça ne vous arrive plus. On en parle juste après Charlotte Cardin.
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2: Il est 17h.
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0: Et là, on va voir si vous avez un petit peu suivi l'actu. Lou, tu nous donnes un chiffre ou un nombre et c'est à nous de deviner à quoi il correspond.
2: J'ai un petit nombre pour vous.
0: Un petit nombre.
2: 31 ans. Parce que c'est jeune, 31 ans, tu vois. Enfin,
0: c'est... Bah, c'est l'âge qu'on te donne.
2: Non, bah oui, bah, ça va, j'ai 30 ans. Donc c'est bon, je le prends bien, je le prends bien.
0: C'est pas ça. C'est l'anniversaire de quelqu'un.
2: Pourquoi tu m'as rajouté un an, saleté? Non, c'est pas l'anniversaire de quelqu'un.
0: 31 ans. Allez-y sur le WhatsApp si vous pensez avoir une idée. 0471 200 300. C'est une actu. C'est récent.
2: C'est bon, c'est relativement récent, oui.
0: C'est un record?
2: Non, pas un record.
0: Une moyenne?
2: Oui. Alors elle n'est pas sortie aujourd'hui, mais c'est une moyenne récente.
0: Une moyenne mondiale?
2: Non, une moyenne belge.
0: Une moyenne belge.
2: Ça nous concerne.
0: Est-ce que c'est un truc du style, il faut 31 ans pour faire quelque chose?
2: Non.
0: Genre acheter une maison?
2: Non, c'est pas ça.
0: Pour être propriétaire?
2: Non, non plus, non, non. Mais c'est un moment de vie important quand même.
0: C'est l'âge qu'on a au moment

0: Je viens de casser la gueule dans un instant, tu sais pourquoi.
1: Alors non, c'est pas ça. Mais je sais maintenant.
0: C'est moi qui lui envoie parce que oui, je veux qu'il voit compris. Ce qui se passe généralement vers 31 ans.
1: 31 ans, à votre avis, c'est une moyenne belge, ça correspond à quoi? 0471-200-300.
0: C'est pas la perte des cheveux.
1: On vous donne la réponse après Coldplay, BTS et Charlotte Cardin. Voici The Way We...

0: Oui, ça se termine abruptement, cette chanson.
1: C'est fou, ça.
0: Dans un instant, Ariana Grande arrive. Et puis, il y a quelques minutes, Lou, tu nous as donné un chiffre ou un nombre. Et c'est à nous de deviner à quoi il correspond.
1: Et je vous ai dit 31 ans, c'est une moyenne belge. À votre avis, quelle moyenne?
0: Eh bien, on va lire vos messages sur le WhatsApp. 0471 200 300. Monique nous dit premier bébé.
1: Non, mais Alain, c'est un événement important de la vie quand même.
0: Alain aussi nous dira avoir un enfant. Livie nous dit faire un bébé. Seb, être parent. Amélie, pareil. Noémie, pareil.
1: Je l'ai envoyé à mon homme parce que je me bats pour ça depuis longtemps.
0: Alors, il y a Catherine qui nous dit « Coucou, vous m'avez bien fait rire avec la perte de cheveux. Le pauvre, j'hésite soit avec l'âge pour se marier ou le premier enfant, mais je pense plus au mariage car Lou en rêve. »
1: À 31 ans, c'est l'âge moyen auquel les Belges prennent une décision importante, c'est le mariage.
0: Ah bah oui, pourquoi j'y ai pas pensé plus tôt ?
1: Parce qu'on rappelle quand même que dès que j'ai dit à la famille, j'ai vu l'article, je l'ai envoyé à Joe, à mon homme, il a dit ah, la paire de cheveux.
0: Sale mais non, mais je sais qu'il se renseigne beaucoup sur. Enfin, je sais pas si je peux le dire.
1: Bah, évidemment, voilà, oui, sur, cache pas.
0: Sur
1: et
0: ça.
1: Je trouve qu'il s'en sort vachement bien.
0: Oui, tout à fait.
1: Ce sont les chiffres officiels.
0: Sauf l'âge... quand il y a du vent.
1: Quel monstre. L'âge médian du premier mariage en Belgique est désormais d'environ 31,6 ans. Ça, c'est très précis. Et alors, cet âge, il n'arrête pas de reculer. On a tendance à se marier de plus en plus tard. Mm-hmm. Voilà, ça, je ne lui ai pas envoyé. Et par contre, les mariages sont en hausse. De plus en plus de gens se disent oui. Et de plus en plus de gens se disent oui à l'étranger.
0: Ah ouais.
1: Il y a carrément... alors, je crois
0: en vacances, quoi.
1: Ouais, c'est ça. En vacances, à l'étranger. On parlait de 9 mariages sur 10 qui ont lieu en Belgique, mais 10% préfèrent aller chercher le soleil ailleurs.
0: Eh bien, en tout cas, félicitations à ceux qui avaient trouvé la bonne réponse sur le WhatsApp. Je vais quand même citer ceux qui avaient trouvé. Catherine, Fred, Noémie, Anne-Laure, Alison.
1: Oh, bien joué, Gada, les amis.
0: Valentin, Marc, Sandra, Virginie et Tutti Quanti. Dans un instant, on va parler de musique et de concerts. Bon, vous le savez, il y a un truc insupportable, c'est quand les places partent tellement vite que les vrais fans n'arrivent même pas à choper
1: les tickets. Oh, quelle horreur, c'est ralent.
0: Spotify a peut-être trouvé la solution. On vous en parle après Ariana Grande.
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0: Il y a aussi Pink Pantress et Zara Larsson.
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2: Alors là, on va s'adresser à tous ceux qui aiment aller voir des concerts. Mon Dieu, c'est vendredi, j'ai du mal. Non, mais s'il y a bien un truc qui est insupportable, c'est quand tu te bats pour avoir des places, mais tu n'arrives pas à en avoir. Eh bien, il y a Spotify qui a peut-être trouvé une solution pour que ça n'arrive plus.
0: Et oui, Spotify veut enfin régler ce problème qui énerve tous les vrais fans de concerts, les places qui disparaissent en quelques secondes à cause des bots et des revendeurs.
2: C'est horrible et c'est ralent.
0: Exactement. Et du coup, la plateforme de streaming, j'ai vu ça ce matin en me réveillant, je me suis dit, ça, c'est une excellente idée et je me demande pourquoi ça n'a pas été inventé avant. Cette fonctionnalité s'appelle Reserved et c'est un système qui va permettre aux abonnés payants d'acheter des tickets avant la mise en vente officielle, mais c'est uniquement pour les vrais fans. En fait, concrètement, Spotify va analyser vos habitudes d'écoute. Donc, combien de fois vous écoutez un artiste, le nombre de morceaux que vous connaissez, ou est-ce que vous les sauvegardez dans votre bibliothèque, par exemple. Si vous faites partie des plus gros auditeurs, par exemple, je sais pas, de Taylor Swift, eh bien, vous allez recevoir une notification avec un accès prioritaire pendant 24 heures pour acheter jusqu'à 2 places.
2: Pour acheter les places avant tout le monde.
0: C'est ça. Alors, le service a été lancé, il va être lancé cet été aux États-Unis. Ce sera progressif pour le reste du monde. Vu les galères qu'on a connues ces derniers temps, ces dernières années avec Taylor Swift, Céline Dion, etc., bon, on imagine qu'il y a pas mal de monde qui va signer.
2: Mais parfois, c'est la folie. Est-ce que vous avez déjà eu le coup d'ailleurs? Est-ce qu'il y a un artiste que vous vouliez absolument aller voir, mais vous n'avez pas réussi à voir vos places? Dites-nous sur le WhatsApp
0: 0471 200 300. Et c'est vrai que bon, perso, nous on n'a pas réservé pour Céline Dion, mais quand on entendait tous les trucs aussi. Bah non,
2: c'est bon, c'est mort,
0: c'est pour rester toute la journée derrière un ordi et actualiser toutes les secondes.
2: Là, je pense qu'il y a eu beaucoup de déçus, évidemment.
0: On va lire vos messages tout à l'heure. Côté son, voici Pink Pantress.

0: 17h30, vous êtes sur Tipeee.
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2: tu
0: allez
2: me prends par les sentiments.
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0: Sachez que pour l'instant, le score de la semaine, c'est 10 sur 10.
2: Il n'y a pas droit à l'erreur.
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0: 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Dans la suite, Kendrick Lamar arrive sur Tipeee.
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0: Il est 17h33, comment ça se passe sur les routes?
2: Eh bien, ça coince toujours sur le 411 Namur-Arlon à hauteur de Spontin. Dans les deux directions, vous perdez 20 minutes vers Arlon et vers Namur, attendez-vous à perdre une dizaine de minutes. 20 minutes aussi sur le 42 Liège-Mons à Manage. Des ralentissements sur le 40 aussi à hauteur de Herstal en direction de Bruxelles. De Herve à Herstal, vous perdez 35 minutes et dans l'autre sens à hauteur de Melun, 10 minutes de perdu vers l'Allemagne. Avec des répercussions aussi hein, sur le 25 jusqu'à en direction de Liège, 40 minutes entre Visé et l'échangeur de Cherat. Enfin, attention à ce véhicule en panne sur le 42 Mons-Namur, à hauteur de Émines, juste avant Namur, en direction de Liège. La bande de gauche est obstruée, vous perdez 10 minutes, puis le ralentissement habituel sur le ring de Bruxelles, 15 minutes de Strombeek à Mechelen, idem de Woluwe-Saint-Etienne à Léonard, et enfin 15 petites minutes aussi de Léonard à Ypres. Maintenant, j'ai tenu jusqu'au bout, mais en last minute.
0: Je traduis en anglais dans son oreille pour la déconcentrer, ça ne fonctionne pas, sauf à la dernière seconde.
2: Soyez prudents et patients. En anglais, traduit.
0: Ah, be patient and prudent.
2: C'est presque ça.

0: La bande originale du Diable s'habille en Prada 2. Lady Gaga et Doshi. Et dans la suite, Bruno Mars.
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0: Et vous le savez, depuis le début de la semaine, on fait des blind tests. Pour jouer avec nous ce vendredi, on accueille Chiara de Nivelles. Bonjour Chiara.
2: Bonjour.
1: Hello, bienvenue
0: sur Typique. Comment vas-tu? Comment se passe ton vendredi?
2: Ça se passe très très bien en vue du temps qu'il fait.
0: Ah
1: tu
0: bah
1: m'étonnes.
0: Oui, ça un petit
1: rien pour le
0: degrés.
1: Moral.
0: On va prendre l'apéro juste après, hein. Ça c'est sûr.
2: Exactement.
0: Et certain. Alors, on t'explique les règles du blind test.
1: On va te passer 5 extraits, tu gagnes 1 point si tu trouves le titre, 1 point si tu trouves l'artiste. Ton but évidemment c'est de faire le meilleur score possible. Là je vais te mettre un petit coup de pression,
0: ouais.
1: On a Lisa qui nous a fait 10 points, hein, 10 sur 10. Elle a
0: un
1: trouvé
0: perfect,
1: à chaque fois l'artiste et à chaque fois le titre. Il faut absolument égaliser.
0: Est-ce que
2: incroyable.
0: Tu le sens bien?
2: Je le sens bien. Je suis très forte en blind test.
0: Ah ouais,
2: on va toujours m'avoir dans leur équipe.
0: Okay.
2: Maintenant, il y a le stress aussi, donc on verra.
1: C'est vrai que parfois, on perd un peu ses moyens. Eh bien, concentre-toi. On est parti.
0: Voici le premier extrait.
1: Un point pour le titre, un point pour l'artiste.
2: C'est Ed Sheeran,
0: Shape
2: of You.
0: Oh.
1: Ça part bien.
0: Ça part bien, ça fait 2 points. On enchaîne avec l'extrait numéro 2.
3: Et tu voudrais qu'elle soit ta reine ce soir.
2: C'est Angèle ta reine.
0: Oh, oh, oh, oh, oh, oh.
1: Ça a l'air un peu facile pour toi, Chiara.
2: C'est vrai que c'est facile.
0: 4 sur 4, on enchaîne.
3: Never mind, I'll find
2: someone like you.
0: Non, mais enfin.
1: Elle ne réfléchit même pas, c'est fou. On enchaîne, attention, on change de style.
2: Aya Nakamura, Kiki.
0: Oh. Alors là, il nous reste un seul extrait. Si tu as juste à celui-ci, tu es en finale puisque tu seras à égalité avec Lisa. Et donc, on va vous refaire un dernier blind test dans 5 minutes.
1: Il faudra vous départager. Attention,
0: voici
1: le titre et l'artiste.
2: Lady Gaga.
1: Et le titre?
2: Poker Face.
0: Eh ben félicitations, ça fait 10 sur 10.
1: On va avoir droit à une finale avec les deux boss des blind tests.
0: C'est incroyable. Et du coup, on va récupérer Lisa qui est à l'antenne également. Lisa qui était avec nous mercredi. Salut Lisa.
4: Bonjour.
1: Hello.
0: Bon, j'imagine que là, le stress est un petit peu monté.
4: Oui, oui.
1: Oui. Je pense qu'on va passer par beaucoup d'émotions. Alors, oui. Restez bien avec nous, les filles, parce que dans quelques minutes, vous allez vous affronter pour la grande finale.
0: Un dernier blind test. On vous explique tout dans 5 minutes. Et on rappelle qu'à la clé, il y a des places VIP pour les Ardentes. On revient avec Chiara et Lisa dans 5 minutes. Le temps d'écouter 47 tests.
1: On va corser un peu le truc. Hein.
0: Ah oui, oui, ça c'est sûr.

0: Bruno Mars, I Just Might, c'est ce qu'on vient d'écouter sur Typique.
1: L'heure est grave. On a des accès VIP à vous offrir pour les Ardentes. On voulait vous les offrir il y a quelques minutes, mais nous avons une égalité parfaite. Il va falloir départager nos deux finalistes.
0: Et nos deux finalistes sont Chiara de Nivelles et Lisa de je ne sais pas où. Je n'ai pas ça sur ma fiche. Lisa, tu viens d'où déjà ?
2: De Charleroi.
1: Ah,
0: de
1: voilà.
0: Charleroi. Alors, Chiara et Lisa, vous avez toutes les deux fait 10 sur 10.
1: Vous êtes hyper fortes. Déjà là, maintenant, vous pouvez être super fiers de vous, les filles, vraiment.
0: Alors, attention, parce que ici, les règles pour ce dernier blind test changent un tout petit peu.
1: On a toujours 5 sons pour vous départager, mais attention, on cherche uniquement l'artiste. Dès que vous pensez la voir, vous criez votre prénom, d'accord ? C'est votre buzzer.
2: Okay, ça va.
0: Voici le premier extrait.
2: Lisa.
0: Lisa.
2: Justin Bieber.
1: Un point pour Lisa. Chiara, tu l'avais ou pas ?
2: Non, j'avais pas du tout.
0: C'est pas grave. On enchaîne avec le deuxième extrait. C'est pas ma faute.
2: Lisa. Chiara.
1: C'était Lisa
2: Julien
1: d'abord.
2: Doré.
0: Qu'est-ce que tu as dit, Lisa ?
2: Julien Doré.
0: C'est une bonne réponse.
1: Là.
0: C'est fou ça.
1: Ça fait déjà 2 points pour Lisa. Je veux pas du tout te mettre la pression, hein, Chiara, mais si elle nous fait un point supplémentaire, ce sera plus rattrapable.
0: Ah, j'ai l'impression qu'on capte mal Chiara. Tu nous entends ?
2: Oui, je vous entends. Okay. Très bien.
0: Ah, bah, c'est bon, c'est revenu.
1: Lève le petit doigt, comme ça on t'entend bien.
0: Comme ça on capte. Attention, troisième extrait. Est-ce que ça vous parle ?
2: Lisa.
0: Lisa.
2: Oui. The White Street.
0: The quoi? Bon, la prononciation n'est pas bonne, mais c'est
1: bon.
0: Gagné. Félicitations!
1: Félicitations, Lisa!
0: Lisa!
2: Ouais.
0: 8 Strip et 21 Savage, ça c'est ce qu'on nous avait dit mercredi.
1: C'est vrai.
0: Mais effectivement, c'est pas un concours de prononciation.
1: Oh, c'est exceptionnel.
0: Lisa, bravo à toi, tu repars avec les accès pour aller aux Ardentes en mode VIP.
1: Non,
0: et ça c'est incroyable.
1: C'est génial.
2: Félicitations.
1: T'as déjà été aux Ardentes ou pas encore?
2: Jamais.
1: Oh,
2: et je rêvais d'y aller, j'ai postulé pour aller en bénévole cette année, j'ai
1: mais
2: même
1: non.
2: pas été surprise.
1: Ben ah tu ouais. sais quoi, tu vas découvrir ça en mode VIP, logement tout confort, bouteille de bulle, des accès privilégiés, les 4 oui. jours sur place, Lisa. Profite un maximum, félicitations.
0: Bravo à toi,
2: merci
0: Lisa.
2: Beaucoup.
0: Et puis Chiara, franchement,
1: ah ouais.
0: les 10 sur 10, c'était une bonne challengeuse.
2: Je rejouerai.
1: Ah,
0: ah
1: ben,
0: ouais.
1: Je peux te dire qu'on t'attend parce que c'est très rare de faire 10 sur 10, donc
0: et
1: vraiment
0: on,
1: bravo.
0: Et on fait souvent des blind tests, donc on te réentendra
2: ah oui,
0: sûrement très bientôt.
2: Je joue et les gens m'énervent quand ils réfléchissent.
1: Prochaine fois, c'est la bonne.
0: Ah bah, passez un bon week-end toutes les deux.
1: Bisous les filles.
0: Dans la suite, Tayla.
1: Ce sera Chanel sur Typique.
0: Il y aura aussi Madonna et Sabrina Carpenter. Ce sera Bring Your Love.
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0: Madonna et Sabrina Carpenter, c'était Bring Your Love sur Typique.
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0: Il est 18h, c'est l'heure de faire un tour du côté de la météo.
3: Eh bien ce soir, terrasse, barbecue, sortez tout. On aura aussi une belle nuit étoilée. Et demain ça continue, le thermomètre va continuer de grimper, le soleil sera là. Demain après-midi, ambiance presque vacances avant l'heure, hein, avec 27 à 29 degrés.
0: On passe sur vos routes avec un véhicule en feu à signaler sur l'E42 Mons-Namur à hauteur de Chapelle-lès-Léman en direction de Liège. Les bandes de droite et du milieu sont obstruées, vous perdez 15 minutes. Il y a aussi un accident sur l'E25 Liège-Bastogne à hauteur de Mâbon-Pré en direction de Neuchâteau. La chaussée est fermée et la circulation est à l'arrêt. Il y a une déviation via la sortie 51 en direction de Oufalize. Un autre accident à signaler sur l'E42 Namur-Mons à hauteur de Spy. La bande de gauche est obstruée, vous perdez 15 minutes. Soyez patient et prudent.
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3: Il est 18h01.

0: Bonsoir tout le monde.
1: Bien le bonsoir.
0: On espère que tout va bien de votre côté. Nous sommes vendredi, c'est la fin de la semaine, la fin du travail, le début d'un long week-end. Peut-être que vous êtes concernés, on vous le souhaite en tout cas.
1: Et puis il y a ceux qui vont bosser aussi samedi, dimanche et lundi. On vous envoie plein de force et on pense à vous.
0: Exactement. Moi c'est Samy, avec moi il y a Lou.
1: Coucou tout le monde.
0: Et on va écouter Pierre Demar dans un instant. Je pense à vous, c'est marrant, c'est ce qu'on vient de dire.
1: C'est beau ça.
0: Il y aura aussi Kygo avec Born to Be Yours. Et tout à l'heure en fin d'émission, retour de la good vibe du jour ou de la semaine.
1: On change pas les bonnes habitudes, hein. On va se partager un moment positif de notre journée ou effectivement depuis lundi, on est vendredi, on en profite. C'est un peu le moment où on scanne notre semaine et on essaie de se rappeler qu'est-ce qui vous a donné le sourire, même si c'est un petit détail. Vous allez voir, rien que de le partager, ça fait du bien, c'est la science qui le dit.
0: Et ça se passe sur le WhatsApp 0471 200 300. On lit vos messages tout à l'heure. Voici Pierre Demar.

0: Nigo à l'instant sur Tipeee. Et puis on se rapproche de notre rendez-vous de fin de semaine. On va s'intéresser à nos recherches Google.
1: Quels sont les sujets les plus recherchés sur Google cette semaine? Alors évidemment, on a eu la Gay Pride à Bruxelles, Patrick Bruel forcément, le Festival de Cannes. Mais aujourd'hui, vous vous en doutez, on s'intéresse à un autre sujet qui a été énormément tapé sur le moteur de recherche. C'est l'Eurovision.
0: Et oui, on va voir quelles sont les questions les plus posées par rapport à l'Eurovision. Ce sera dans un instant.
1: Juste après Bleu Soleil.
0: Et oui. Les pieds dans l'eau. Avec Louisa, Soleil Bleu, ça arrive dans 3 minutes sur Tipeee.
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0: Adèle arrive dans un instant avec When We Were Young.
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0: Et vous le savez, le vendredi, on s'intéresse à vos recherches Google. Aujourd'hui, on a sélectionné les trois questions qui font partie des plus recherchées concernant l'Eurovision.
2: Ah, on se met dans l'ambiance. On va commencer tout de suite avec celle qui revient le plus souvent. Combien de fois la Belgique a-t-elle remporté l'Eurovision ? Bah oui, forcément, ce sont les recherches belges. Eh bien, la Belgique n'a remporté l'Eurovision qu'une seule fois. C'était en 86.
3: J'aime la vie.
2: Avec Sandra Kim, évidemment.
0: Eh ouais.
2: J'aime la vie. C'était en Norvège. Et c'est le seul trophée belge qu'on a ramené de l'histoire de la compétition. Voilà.
0: Est-ce qu'un jour, vous pensez qu'on en aura un autre ?
2: Il faut y croire.
0: Oui, mais bah, je sais pas. J'ai l'impression que.
3: Ne
0: lâchons rien.
2: Après,
0: on,
2: il faut l'organiser derrière le.
0: Oui, c'est
2: la
0: ça.
2: Cérémonie.
0: Oui.
2: C'est ça aussi. Et moi, je l'ai rencontré récemment, d'ailleurs, Sandra Kim.
0: Oui.
2: Je vous dis pas encore dans quel contexte, mais dans quelques minutes, vous saurez.
0: D'accord. Deuxième question la plus posée sur Google.
2: Pourquoi l'Australie participe-t-elle à l'Eurovision ? Alors ça, c'était leur chanson cette année avec
0: Moi,
2: Delta.
0: Moi, j'étais fan de leur chanson.
2: Elle est pas mal, hein. Eclipse. Mais c'est vrai que ça fait pas vraiment partie de l'Europe, hein, l'Australie.
0: Oui.
2: Donc beaucoup se posent la question, en fait. L'Australie a d'abord rejoint le concours en 2015. C'était pour la 60e édition. C'était un peu des invités exceptionnels. Et en fait, il y a eu un engouement incroyable de la part du public. Et donc, leur participation a été prolongée chaque année.
0: Ok.
2: Voilà, tout simplement.
0: Question numéro 3.
2: Qui compose le jury de l'Eurovision ? Vous savez, hein, y a les votes, mais il y a aussi le jury, ce qu'ils appellent le jury professionnel, qui chaque année, du coup, va pouvoir se réunir, va noter les prestations aussi. Eh bien, en fait, c'est généralement 5 jurys. Je dis généralement parce que cette année, il y a une petite exception, ils étaient 7. Et ce sont des gens issus du monde de la musique, de près ou de loin. Et le jury change à chaque édition. Les membres, ils restent confidentiels jusqu'à la fin du concours. Et c'est maintenant que je peux vous dire que le concours, il est fini. Je faisais partie du jury cette année.
0: Eh oui, t'as entendu les chansons, t'as pu voter.
2: C'était incroyable. C'était super chouette. Alors c'est bien parce qu'ils te disent bien, et donc il y a beaucoup de règles, il y a de la confidentialité et tout ça. Et ils te disent bien que tu dois voter uniquement la prestation que tu vois. Et pas parce que tu connais la personne, parce que c'est quelqu'un connu dans son pays, pas pour le pays en fonction, ils veulent vraiment
0: juger la prestation.
2: Exactement,
0: quoi.
2: C'est la prestation. Donc tu peux avoir une chanson coup de cœur, mais si l'artiste se plante au moment où tu dois le juger, bah tu peux pas le mettre en numéro 1. Tu dois rester le plus
0: neutre possible.
2: Exactement.
0: D'accord.
2: Là, c'était un super chouette exercice et c'est là que j'ai rencontré Sandra Kim.
0: Elle était sympa.
2: Elle était très chouette.
0: Bon,
2: je l'embrasse
0: voilà.
2: D'ailleurs.
0: Eh bien, bisous Sandra. À la prochaine. Merci pour les recherches Google
2: avec
0: qui
2: plaisir.
0: Reviennent évidemment la semaine prochaine. Bellaquet arrive dans quelques secondes. Et juste avant, petit souvenir de Adèle, voici When We Were Young et on se retrouve dans quelques secondes. 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
4: Il est 18h27, comment ça se passe sur les routes?
5: Oui, oui, oui, mais tout le monde est en route vers les terrasses, à mon avis, parce que ça coince pas mal. Des ralentissements sur le 411 Namur-Arlon, hauteur de Spontin vers Arlon, vous perdez 20 minutes. 25 minutes, c'est ce que vous perdez sur le 40 ex-Liège de Herve à Votem. Dans l'autre sens aussi, 10 minutes en venant de Loncin vers Votem, avec des répercussions sur le 25. 15 minutes de perdu entre Visé et l'échangeur de Cherat en direction de Liège. On a aussi un véhicule en panne, faites attention sur le 42 Mons-Namur, à hauteur de Émine, juste avant Namur en direction de Liège. La bande de gauche est obstruée, vous perdez 10 minutes. 30 minutes, ça c'est ce que vous perdez. Attention à ce véhicule en feu sur le 42 Mons-Namur à hauteur de Chapelle-Lerre-les-Monts en direction de Liège. La bande de droite et du milieu sont obstruées. On a aussi un accident sur le 25. Liège-Bastogne à hauteur de Mabonpré en direction de Neuchâteau. La chaussée est fermée. La circulation est à l'arrêt. Vous perdez 30 minutes pour rejoindre la sortie 51 par laquelle vous êtes dévié. Des ralentissements sur le ring de Bruxelles aussi. Je vous jure, j'ai presque fini. 10 minutes de Halle à Grand Bigard et 15 petites minutes aussi de Strombeek à Grand Bigard. Pour le reste, les amis, ça roule.
4: Soyez patient et prudent, et voici Ed Sheeran avec Azizam sur Typique.

0: Henri PFR avec Until the End sur Typique.
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0: Selon une étude, être reconnaissant au quotidien permettrait de vivre plus vieux. Eh bien, on va faire en sorte que vous viviez plus longtemps.
4: Parce qu'on vous veut du bien sur Typique. Ben oui, être reconnaissant, c'est identifier les petits moments positifs de la vie ou de notre journée, tout simplement, voire de notre semaine. On est vendredi, on en profite. Depuis lundi, qu'est-ce que vous avez vécu de positif? Qu'est-ce qui vous a donné le sourire? Même si c'est un petit détail, même si ça a l'air de pas être grand-chose, ben en fait, ça fait du bien de se partager. C'est la science qui le dit.
0: Et ça se passe sur le WhatsApp 0471 200 300. On va lire vos messages dans quelques minutes. Alors, ma good vibe du jour ou de la semaine,
4: quelle est-elle?
0: Bah, je dirais que c'est quand même la météo. Je suis désolé, c'est bateau, mais je me suis levé ce matin et voir qu'il fait plein soleil,
4: rien que pour le moral, ça fait du bien.
0: Ah ouais, franchement, ça nous donne envie d'aller en terrasse. C'est d'ailleurs ce que je vais faire juste en sortant de l'émission dans quelques minutes.
4: Ben, ça va rejoindre la tienne, parce que moi, ma good vibe, c'est que ce soir, j'ai réservé une petite terrasse, mais j'avais réservé longtemps à l'avance pour être sûre, et donc ça tombe bien qu'il fasse beau pour mon anniversaire, puisque c'était le week-end passé.
0: Joyeux anniversaire.
4: Tu nous fais une Marilyn Monroe.
0: Joyeuse en Julien Doré.
4: C'est ça. Il y avait quelque chose en plus. Mais du coup, en famille, parce qu'on l'a fêté avec tous nos potes la semaine passée. Et là, ce sera plus petit comité, au resto, en terrasse, avec toute la famille. Ça va faire du bien.
0: Allez-y sur le WhatsApp pour vos good vibes du jour. 0471 200 300.
4: On va lire tout ça dans quelques minutes.
0: Je suis en train d'essayer de chercher la chanson que j'ai fait pour ton anniversaire.
4: Mais
0: je la trouve. Ah, c'est bon, je l'ai.
4: Vas-y, passe un bout.
0: Allez, c'est parti. Pour rappel, j'avais fait cette chanson lundi en surprise à Lou.
4: C'est Samy qui chante.
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4: C'est mon homme.
5: C'est son mec qui fait encore une grasse mat. 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Des créneaux de libre, elle en a très peu.
0: On laisse jusqu'au refrain.
4: Oh.

0: Voilà.
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1: C'est très drôle, c'est exceptionnel.
0: Allez, on y va au Good Vibe dans un instant. Ce sera juste après Stromae et Olivia Dean.

0: Shakira et Burna Boy arrivent dans un instant.
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4: Et puis il y a quelques minutes, on vous a posé une question. On vous demandait de nous partager votre good vibe du jour. Un petit moment positif de votre journée ou même de votre semaine.
0: On a Steph qui nous dit hello pour ma part. Un bébé que je croise qui m'a fait un beau sourire et je craque totalement.
4: Mais je comprends tellement.
0: Ben oui, mais complètement, un bébé qui sourit.
4: Tu vois, c'est la pureté à l'état pur, et il te regarde et il te sourit.
0: Eh ben, notre chef, la chef de Typique, est venue mardi, parce qu'elle était en congé maternité, elle est venue avec sa fille, qui nous a fait des beaux sourires également.
4: Elle était
0: toute mignonne.
4: On les embrasse très très fort d'ailleurs. Il y a Emma qui me dit « Salut Typique, alors pour ma good vibe, je suis comme Samy, c'est la température qui augmente, le soleil commence à beaucoup se présenter, et c'est ça qui me donne le sourire. »
0: Et tout va mieux hein, quand il fait beau.
4: On est bien d'accord.
0: On a d'autres. Demarais qui nous dit « Coucou vous deux, ce qui m'a fait super du bien au moral, c'est d'entendre votre fille vous dire « Papa, malgré que maman et toi vous êtes séparés, je vous aime de tout mon cœur. Je sais que tu fais tout pour moi, pour que je sois bien malgré tout. » Une fille de 6 ans qui m'a dit ça. Ah ben ouais, c'est très mignon, Dimitri. Il nous dit « Passez une belle soirée. » Ben, passe une belle soirée également.
4: Des gros bisous. Il y a Emma qui nous dit « Coucou ma good vibe. Franchement, j'adore votre playlist. Vous êtes les meilleurs. »
0: Oh, ben voilà,
4: mais vous nous flattez.
0: C'est une good vibe supplémentaire pour nous. Dans un instant, Shakira arrive. Avec l'hymne de la Coupe du Monde qui arrive.
4: Ce sera Die Die.
0: Il y aura aussi Disclosure sur Tipeee.
4: Let's go.
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0: Dans quelques secondes sur Typique, Bébé Rexha arrive.
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2: On était à une seconde et demie de la cata. Juste avant d'allumer les micros, j'entends Samy qui fait Damiano.
3: Mais il m'a réclamé, j'étais en train de digérer la glace que je viens de bouffer parce qu'il fait méga chaud.
0: Ah, t'as mangé une glace?
3: Bah oui.
0: Il nous a même pas proposé.
3: Bah vous étiez en train de bosser, les gars.
0: Ouais, c'est vrai.
3: Je vous écoutais, je pensais à vous.
0: Ah, bah voilà. C'est gentil. Non, c'est vrai qu'on a crié parce qu'on voulait faire le.
2: Bah oui,
0: le,
2: comme ça on se croise.
0: Le passage
2: même.
0: De flambeau,
3: oui,
0: quoi.
3: Oh, oui, exactement.
2: Qu'est-ce que tu nous as prévu ce soir?
3: Bah, une chouette petite playlist pour démarrer le week-end, week-end prolongé. Là, on va avoir trois jours de off. Là, ça va faire du bien.
0: Oh oui.
3: Grosse en pensée d'ailleurs à tous ceux qui vont bosser là pendant ce long week-end.
2: On vous envoie plein de force, les amis.
0: Et Damiano arrive à partir de 19h. On se quitte avec Mickey Particule, Bébé Rexha, New Religion. Et on vous souhaite un très bon week-end. Bisous tout le monde.
2: Les amis.
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0: faut leur dire merci à ces petits soleils là, ils sont parfaits. Merci à Samy et Lou d'ailleurs qui seront de retour à partir de mardi, qui nous ont régalé avec une toute belle playlist. Bah, l'avantage c'est qu'on va pouvoir continuer comme ça, on va pouvoir véritablement se mettre en condition pour sortir ce soir avec une playlist parfaite. Avant ça, on va vite filer en direction de nos routes. On nous signale un véhicule en feu sur le 42 Mons, Namur à hauteur de Chapelle-Lerre, les Monts en direction de Liège. La bande de droite et du milieu sont obstruées. Vous perdez 25 minutes. Il y a également un accident sur le 25 à Liège-Bastogne à hauteur de Mabonpré en direction de Neuchâteau. La chaussée est fermée, la circulation est à l'arrêt. Vous perdez 30 minutes pour rejoindre la sortie 51 par laquelle vous êtes dévié. Il y a également des ralentissements sur le 411 Namur-Arlon à hauteur de Spontin. Vous perdez 20 minutes vers Arlon. Il y a des ralentissements sur le 40 Aix-Liège. Vous perdez 20 minutes de Herve à Votem. Il y a également des répercussions sur le 25 Maastricht à Liège. Vous perdez 15 minutes entre Visée et l'échangeur de Cherat en direction de Liège. On nous signale également un véhicule en panne sur le 42 Mons-Namur à hauteur de Émines. Juste avant Namur en direction de Liège, la bande de gauche est obstruée. Vous perdez 10 minutes. Et puis du côté du Ring du Bruxelles, ça coince aussi. Vous perdez 20 minutes entre Halle et Grand Bigard. Et puis vous perdez 20 minutes également de Strombeek à Grand Bigard. Je vous rappelle évidemment que si vous constatez quoi que ce soit sur les routes, un seul numéro de téléphone, le RTBF Mobile Info 0800 48 400.
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0: Ah ben clairement, on va pouvoir s'ambiancer là ce soir, c'est le démarrage d'un long week-end à l'écoute de Typique, et c'est vraiment ça qu'on veut. Ouais, vraiment, on va pouvoir rentrer dans notre sas de décompression, dans notre bulle de déconnexion ce soir. On oublie tout, on profite, on met de côté la semaine pourrave qu'on a pu vivre, on met la petite rupture là de côté, on va pouvoir véritablement profiter d'un moment de qualité. Je peux vous dire que ce soir, comme tous les vendredis soirs, on va retrouver des remix de nos morceaux préférés. On va aussi pouvoir profiter eh bien, de ces petites pépites concernant nos artistes préférés. Il y aura de l'actu aussi. On va voir un petit peu ce qui va se passer. Et puis surtout, il y aura le kickstart avec un titre qui a un vrai truc. Un titre parfait. Un titre, en fait, qui va tout simplement ouvrir votre week-end. On découvre tout ça d'ici quelques instants. En attendant, Dua Lipa, elle arrive dans la playlist avec un remix parfait de Kate Ranada. Ce sera Don't Start. Et puis juste avant ça, voici notre reine de Belgique, Angèle, arrive de suite avec What You Want, le remix de F-Curse.

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0: dans quelques instants, Ray et David Guetta arrivent en playlist. Et puis avant, ça place au seul, à l'unique Kickstart du vendredi soir.
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0: Et ouais, tous les vendredis, je vous retrouve un des classiques qui reste totalement intemporel. Bah ouais, c'est le principe hein, du Kickstart tous les vendredis. En fait, je vous retrouve un morceau qui vous accompagne, qui vous permet eh bien, de pouvoir mettre à la première et de foncer, de filer en direction du week-end. Et là, pour le coup, je vais vous parler de ma vie un petit peu comme d'hab, mais j'avais besoin de motivation cette semaine. Ça a été une semaine un petit peu compliquée. Je pense que ça a été difficile pour tout le monde. On attend avec impatience les vacances qui ne sont pas prêtes de se pointer. Et donc, j'avais besoin de motivation. Et du coup, je vais vous filer de la motivation. Allez, hop, hop, hop, cours de motivation. Avec ça. Et c'est vrai que ce titre-là, il est arrivé. Il est venu de nulle part. Quand je dis de nulle part, c'est vraiment de nulle part. Hein. Je l'ai écouté genre une fois, puis deux fois, puis trois fois et je me suis dit, ouais, c'est vachement bon. Et donc, si vous avez besoin de sortir là ce soir, si vous avez besoin de motivation, bah, on va se faire plaisir avec Daft Punk qui arrive de suite. Daft Punk, c'est là maintenant, c'est notre Kickstart pour ce vendredi soir.

vous êtes de véritables crèmes, hein. Vraiment, merci pour vos messages qui arrivent sur le WhatsApp de la radio. C'est le cas de Céline qui me dit que ce soir, c'est sorti avec les copines. Elle me dit merci pour la good music. Mais toujours un plaisir, hein, de pouvoir vous accompagner, de pouvoir vous permettre de décompresser, de rentrer dans votre petite bulle de déconnexion comme ça pour pouvoir, eh bien, être au top du top pour ce week-end de 3 jours. On a également Yannick qui me dit bon week-end ensoleillé, dame dame. Bah, il va être parfait ce week-end parce que je serai évidemment à vos côtés. Et puis vous aussi, venez me partager votre programme pour ce vendredi soir, pour ce week-end. Pour ça, c'est ultra simple. Rendez-vous sur le WhatsApp de Tipeee, 0471 200 300. Vous me gérez ça. Moi, je m'occupe de la playlist avec Junior Jack qui arrive dans quelques instants. Et puis avant ça, voici Temper Trap avec Sweet Disposition, le remix de John Summit et de Silver Panda. C'est ce qui arrive de suite.

0: Dans la suite, on va retrouver Benny Benassi avec Satisfaction et puis de la Satisfaction ou de la Satisfaction, ça c'est vous qui voyez. On va en avoir, hein, parce que je vous ai trouvé la sortie parfaite pour cet été.
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0: Ah bah attendez, on va partir du côté de Philippe Ville ou presque, hein. Enfin, on va partir dans ce coin-là avec une maxi fiesta du côté de Villers-le-Gambon. Les rendez-vous d'été, vous l'avez remarqué, ils commencent tout doucement, hein, les amis, et c'est pour ça que je vous en parle. C'est pour déjà planifier tout ça parce que, bah évidemment, hein, ça va être ultra cool. Je vous ai trouvé un petit event sympa organisé par la jeunesse de Villers-le-Gambon. C'est important de pouvoir filer des forces aux petits jeunes. Je dis ça, mais genre, c'est carrément le genre d'endroit où vous risquez de me croiser. Alors, ça se passe du 17 au 19 juillet. Pour un week-end de fête avec trois ambiances différentes, et moi j'ai perso une petite préférence pour le samedi avec les platines qui vont résonner. D'ailleurs, on va retrouver Simpe, Master C, Pierre CHX, et puis enfin pour le closing du Alix 1, le duo girly ultra énergique et les copines qui vont véritablement mettre une ambiance de feu. Bref, vous l'aurez compris, hein, ça va être vraiment vraiment parfait. Ça va être la grosse fiesta du côté de Villers le Gambon. Ça se passe du 17 au 19 juillet. En attendant, ça va être aussi la fiesta dans la playlist avec Benny Benassi qui arrive, et puis avant ça, on se régale. Dimitri Vegas, Like Mike, Marlon Hofstadt et DJ Konik, ils arrivent de suite avec Makina Time.

0: Albert Kay, notre DJ résident, il arrive très vite en playlist avec son tout dernier morceau. Albert Québec, William, c'est ce qui arrive très vite. On va également retrouver dans la suite Ciel avec Messi.
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0: Albert qui arrive dans quelques instants, Ciel et Rosane aussi avec Messi. Et puis juste avant ça, on file en direction de nos routes et on nous signale un accident sur le 25, Liège-Bastogne à hauteur de Mabonpré en direction de Neuchâteau. La chaussée est fermée, la circulation est à l'arrêt, vous perdez 40 minutes pour rejoindre la sortie 51 Mont par laquelle vous êtes dévié. Il y a également des ralentissements sur le 411 Namur-Arlon à hauteur de Spontin vers Arlon. Vous perdez 25 minutes, on nous signale des ralentissements sur le 40 Aix-Liège. Vous perdez 23 minutes de Herve à Votem et dans l'autre sens 15 minutes entre Rocourt et Mille-Morts. Un peu plus loin, il y a un véhicule en panne à hauteur de Serex-Euzeux. La bande de gauche est obstruée en direction de l'Allemagne. Il y a également des répercussions sur le 25 Maastricht-Liège. Vous perdez 10 minutes entre Visé et l'échangeur de Cherat en direction de Liège. Et puis sur le ring de Bruxelles, ça coince également. Vous perdez par contre moins de 10 minutes sur les différents tronçons. Je vous rappelle évidemment que si vous constatez quoi que ce soit sur les routes, un seul numéro de téléphone. Oui, le RTBF Mobile Info 0800 48 400. Prudence, patience et bonne route à l'écoute de Typique. Voici Ciel et Rosane avec Messi.

0: Là, il y a de la pépite hein, pour vous accompagner en ce vendredi soir. Ocean Drive arrive avec Some People en featuring avec DJ Oriska. On va également voir Kiki avec What's a Girl to Do in 25.
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0: Exactement, et on va partir à l'aventure. L'aventure déjà de pouvoir se lever en maxi-forme avec le duo des week-ends, hein, puisque vous le savez, samedi et dimanche, c'est Vanessa et Mario qui vous sortent du lit avec de la good music, de l'actu, de l'info, des fous rires et puis du très très beau cadeau. 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Donc demain matin, dès 7h sur Typique, dans le réveil de Typique avec Vanessa et Mario. Et puis quant à nous, on va se mettre en condition hein, pour pouvoir déjà tout doucement mettre le réveil. Parce que c'est important de pouvoir se réveiller dans la joie et dans la bonne humeur. Ocean Drive, Some People, c'est ce qui arrive. Et puis juste avant ça, vous allez tourner le bouton du volume, vous allez mettre ça à fond en fait. Kiki, c'est de suite sur Typique.

Restez bien là parce qu'on va voir qu'un titre qu'on vous joue dans la playlist de Typique n'a pas dit son dernier mot. On se fait le sample d'ici quelques instants. Avant ça, c'est Supermode qui arrive avec ce remix totalement parfait de Medusa, Tell Me Why. C'est ce qu'on va pouvoir retrouver. Puis juste après, il y a Lex Hermes qui arrive avec son tout dernier titre.

Avant 20h, on va retrouver DJ Snake, sorti pic, il arrive très vite avec TK. Et puis là, pour le coup, on va voir qu'un titre dans la playlist n'a pas dit son dernier mot. Ouais, on va partir en mode inspecteur de la good music, mais pas que, parce que chaque vendredi, on repère les inspirations des titres que vous retrouvez dans la playlist, et c'est justement le moment, c'est l'instant de pouvoir faire une analyse de ces titres, de ces morceaux avec lesquels on s'ambiance et qui ont des samples, des titres qui ont cartonné par le passé. Et aujourd'hui, on va s'intéresser à Pink Panthers et puis surtout à son morceau Stateside. Ouais, je pense que tout le monde autour de la table là, hein, ici. Eh bien, c'est un morceau hyper moderne, très UK garage, très pop aussi, avec une vibe R&B années 90. On le ressent de suite. Et en fait, c'est pas un hasard s'il y a cette vibe des années 90, parce qu'en fait, Stateside s'inspire du classique Freak Like Me de Adina Howard, énorme tube R&B sorti en 1995. Attendez, je vous montre. Et en fait, sur le titre, on retrouve cette attitude, cette sensualité, cette énergie très 90s que Pink Panthers et Zara Larsson remettent au goût du jour avec une production beaucoup plus légère et moderne. Titre évidemment qu'on va pouvoir retrouver là maintenant. Hein. Pink Panthers, Zara Larsson, Stateside, c'est ce qui arrive de suite et je vous l'enchaînerai juste après avec un tout bon DJ Snake remixé par Francis.

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13: Allez, c'est le redémarrage, une nouvelle heure de suite sur Typique avec dans la playlist Nova qui arrive, Dom de là aussi, ce sera juste derrière la Swedish House Mafia avec Miami to Ibiza.
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13: Il est 20h.

0: bah apparemment on s'ambiance hein, de l'autre côté de la radio. C'est le cas de Margot qui me dit je valide la playlist, c'est vraiment incroyable. Et encore, vous n'avez rien vu. Dans quelques instants, on va retrouver Chris Lorenzo avec California Dreamin', ça arrive très très vite. Et puis une DJ de chez nous, Nova, s'installe également à vos côtés en ce vendredi soir. Ce sera avec Rave Kid.
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0: Bien le bonsoir tout le monde, quel plaisir en tout cas de démarrer le week-end ensemble avec une playlist genre parfaite hein, pour affronter la soirée. Ce que je peux vous dire, c'est qu'on va carrément se régaler. On va profiter d'un moment incroyable, genre là, tous ensemble. On va se connecter. Pas impossible que les voisins, là, tout à l'heure, eh bien, ils viennent sonner parce que vous aurez mis le volume un petit peu trop fort. Mais c'est pas grave. Ouais, c'est de bonne guerre. En soi, vous pouvez même les inviter à prendre l'apéro chez vous devant Tipeee Vision ou avec Tipeee dans votre poste de radio. On parlera également dans quelques instants de nos artistes préférés et puis surtout d'un potentiel Lady Gaga Gate. On va en parler dans quelques instants. Avant ça, évidemment, la playlist, elle est là. Elle est prête à vous accompagner, prête à vous permettre de tout donner hein, et de vous permettre aussi de trouver la tenue idéale pour pouvoir sortir ce soir. Chris Lorenzo, il arrive dans quelques instants avec California Dreamin'. Et puis juste avant ça, voici Nova avec Rave Kid.

What's up? Il y a Julien qui me dit que lui ce soir s'est posé à la maison, c'est enfin le week-end, un long week-end, et c'est vrai que pour certains c'est un long week-end, pour les autres, bah, j'ai une énorme pensée pour vous hein, les copains. Je sais que bah, ça va pas être évident de travailler, surtout qu'on annonce un grand soleil, mais c'est pas grave, je suis de tout cœur avec vous. Et on va parler dans quelques instants de Lady Gaga, mais pas pour une bonne raison cette fois. Elle se serait attirée les foudres d'un artiste qu'on vous joue ici sur Typique. On en parle très très vite. Avant ça, de la good music évidemment avec Lost Frequencies qui arrive dans quelques instants. Freestyler, c'est prévu. Et puis la révélation belge qu'on adore, Thomas Hamilton, il arrive de suite avec She Wants Me.

0: Red Again, il arrive dans quelques instants. On va également avoir Kavinsky en playlist. D'ailleurs, Kavinsky, il n'est pas hyper content. Hein. Non, il n'est pas hyper content de Lady Gaga.
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0: Ah, c'est tout frais, c'est tout récent. On va parler de Lady Gaga ensemble, qui est critiquée après la diffusion de Main M, Requiem, sur la plateforme musicale d'Apple. C'est un film concert, en fait, hein, dans lequel elle propose des versions réinventées de ses morceaux. Et vous allez me demander, mais dame, il est où le problème? Eh bien, le problème, il concerne en fait une nouvelle version plus sombre et électrique, électronique de Die With A Smile, qui ressemble fortement à Night Call, le titre culte du producteur français Kavinsky. Écoutez-moi ça.

Donc ça, c'est la version de Lady Gaga, hein, de Die With A Smile, qui a été donc interprétée pour la diffusion de Mine M Requiem sur la plateforme musicale d'Apple. Et ça, c'est la version de Kavinsky. Kavinsky d'ailleurs qui affirme qu'il n'a jamais été contacté ni autorisé cette utilisation de son titre. Il a d'abord réagi avec humour hein, sur les réseaux avant d'expliquer qu'aucune demande officielle ne lui avait été faite. Une déclaration qui a rapidement relancé le débat autour des samples et des crédits dans l'industrie musicale. Depuis, Kavinsky a évidemment tenté d'apaiser les tensions en expliquant qu'il n'avait aucune colère contre Lady Gaga, tout en précisant qu'elle aurait pu simplement prévenir son équipe ou le prévenir lui directement. Ouf, j'ai cru que ça allait être la guerre entre ces deux-là. Quoique, un jour, une collab entre Kavinsky et Lady Gaga, ça peut être pas mal, hein. Là, pour le coup, Kavinsky, Angèle et Phoenix, ils arrivent avec une collab qu'on adore. C'est Nightcall, de suite, dans la playlist Sortez Pic.

0: Dans les prochaines minutes, on va parler d'un festival où vous allez pouvoir vraiment profiter. On va vous filer vos accès pour aller festoyer au pied des éoliennes. On parle dans quelques instants du festival de Dour. Et puis côté playlist, on va être plutôt pas mal pour ce vendredi soir, pour ouvrir véritablement le week-end. Rentrer dans notre bulle de déconnexion, dans notre sas de décompression avec Taylor Swift qui arrive. Ce sera Opalite, le remix de Bunt. Un petit Azealia Banks également en préparation avec 2&2.
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0: Elisa Rose arrive très vite dans la playlist. Elle sera aux côtés d'Opidane avec Too Slow. On va également voir Saint-Roch avec Sing In Your Eyes. Et puis on va parler de ce qu'on va vous offrir toute la semaine prochaine sur Typique.
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0: 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Et puis, concernant la playlist, on va être pas mal du tout. On va pouvoir légèrement tapoter du pied hein, de l'autre côté de la radio. Elisa Rose et Opidane, comme promis, ils arrivent dans quelques instants avec Too Slow. Et puis là, c'est un titre que vous avez découvert avant tout le monde sur Typique. Saint-Roch, c'est maintenant avec Sing In Your Eyes.

Restez bien là parce que dans la suite, on va parler de Madonna. Madonna qui se met bien cette année 2026 puisqu'elle sera déjà à la Coupe du Monde. Et Madonna a prévu de nous régaler avec un remix assez sympa. On en parle d'ici quelques instants. Avant ça, Elton John et Britney Spears arrivent en playlist. Et puis là, c'est Paul Kalkbrenner qu'on retrouve avec Time to Dance.

0: Peggy Gou, la DJette sud-coréenne, elle arrive. On la retrouvera juste derrière Madonna. Et c'est quelque chose qu'on aime bien. Hein. Ouais, Madonna, Peggy Gou, et je vous raconte tout là maintenant.
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0: La reine de la pop Madonna continue son énorme retour et cette fois elle invite Peggy Gou pour remixer son nouveau single I Feel So Free. On découvre donc le Peggy Gou remix, le remix de Peggy Gou sur ce titre de Madonna. On est sur une version beaucoup plus dance et ultra vintage, style années 80, avec une vraie vibe old school qui rappelle certains classiques du genre. Le morceau annonce surtout l'arrivée de Confession 2, le nouvel album de Madonna qui sortira bientôt. Il est prévu pour le 3 juillet prochain, suite directe de son mythique Confession on a Dance Floor, sorti en 2005. Et l'actu de Madonna, elle fait bien parler, puisque elle a fait une apparition remarquée à Coachella avec Sabrina Carpenter, une toute nouvelle collab pour elle, bientôt un show XXL pour la mi-temps de la finale de la Coupe du Monde 2026, ce sera aux côtés de Shakira et des BTS, enfin bref, une belle année 2026 en tout cas pour Madonna, qu'on va d'ailleurs retrouver de suite dans la playlist aux côtés justement de Sabrina Carpenter. Voici Bring Your Love sur Typique.

0: Alors lui c'est un artiste de chez nous à l'instant, c'était Arthur Divois avec Back to Me. D'ici quelques instants, on va pouvoir retrouver Emma Castellino dans la playlist. Emma Castellino, elle arrive avec le remix de Who's Innocent, Love You Always. C'est ce que je vous ai prévu, histoire de pouvoir passer une chouette nouvelle heure ensemble.
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Le petit mash-up là, du vendredi soir qui fait tellement de bien à l'instant sortifique. On va retrouver d'ailleurs une playlist de compétition hein, pour les prochaines minutes. Il y a notamment du Girls on Coach qui arrive avec Men in Finance. Un petit Like G6 qui arrive, ouais, c'est une reprise. Alok et Khalid aussi avec Dive Into Me. Et là, c'est maintenant qu'on va pouvoir découvrir notre coup de cœur de la semaine. Coup de cœur signé Henri PFR. PFR qui marque son grand retour dans la playlist de Typique avec ce titre qui s'appelle Sola, c'est complètement notre coup de cœur de la semaine. Souvenez-vous, il y a quelques semaines, il avait enflammé la scène de l'Iris Typique Electro Night. Et bien ça y est, hein, le producteur et DJ belge revient en force avec un single hyper entraînant taillé pour l'été, pour les pistes de danse, pour les dance floors. On s'en souvient, il nous avait sorti par le passé des titres comme Until the End avec Rafaela, Up in the Sky, Flames ou encore récemment The Night. Et bien Henri PFR pourrait signer l'un des hymnes de l'été 2026, en tout cas ici sur Typique c'est bien validé. Henri PFR d'ailleurs qui est une figure incontournable de la scène électro belge et européenne, il sera en festival chez nous cet été, hein, le 3 juillet au Rockwerther, le 10 juillet au Bodestival ou encore au festival légendaire le 25 juillet prochain, et d'office on va retrouver du Sola. Avant de pouvoir en profiter en festoche, voici le tout nouveau Henri PFR, notre coup de cœur de la semaine. Il arrive de suite avec Sola.

Ah, ça fait plaisir, il y a du message hein, qui arrive sur le WhatsApp 0471 200 300. C'est le cas de Clara qui me dit qu'on a déplacé les enceintes dans le jardin. Enfin, qu'elle a déplacé les enceintes dans le jardin. Petit apéro qui est devenu une mini soirée improvisée avec les voisins, bah, pourquoi pas. Inès qui se fait un petit moment pizza fenêtre ouverte et typique. Le meilleur plan du monde, bah, je valide hein, en effet. Et puis vous aussi, venez me partager tout ça. Venez me dire ce que vous avez prévu de faire en ce vendredi soir. On ouvre le week-end ensemble via le WhatsApp 0471 200 300. Et pas que, on le fait également avec de la good music dans quelques instants. Bob Sinclair arrive, Damso aussi, et puis là c'est Bruno Mars qui s'installe avec I Just Might, le remix de Austin Mills de suite sur Typique.

0: Je viens d'actualiser le WhatsApp avec vos messages qui arrivent et courage à ceux qui sont en train de bosser dans les champs. C'est le cas de Madison qui souhaite une belle soirée à tous les auditeurs. Bah, ça fait plaisir. D'ailleurs, on va pouvoir profiter de la playlist dans quelques instants avec Sam Sparrow et Jamie XX. Et puis avant ça, on va parler de notre duo des week-ends.
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0: Ouais, c'est clair, le week-end il a démarré à partir de 19h ici sur Tipeee. Et puis on va le prolonger avec Mario et Vanessa qui vont vous sortir du lit avec de la good music, de l'actu, de l'info, des fous rires et puis du très très beau cadeau. Puisque demain matin, le duo va vous offrir 4 accès pour Forestia et ça va être un moment assez sympa. Surtout que les beaux jours y reviennent, on le sent avec la température qu'il fait dehors, avec ce grand soleil. Et donc vous allez pouvoir prendre le temps de respirer un grand coup et partir à l'aventure avec vos potes ou en famille. Ce qui est bien, c'est que le package il est ultra complet puisque Mario et Vanessa vont vous offrir les repas et les boissons pour 4 personnes. 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Et pour repartir avec ce merveilleux cadeau, c'est facile, rendez-vous demain matin dès 7h avec Mario et Vanessa dans le réveil de Tipeee. Sam Sparrow arrive dans quelques instants avec Happiness, le remix d'Imagition, et puis juste avant ça, voici Jamie XX avec All You Children.

Oh, qu'est-ce que je suis content de vous lire sur le WhatsApp 0471 200 300. Il y a Noël qui me dit je suis posé sur mon balcon avec un petit verre et typique, c'est simple, très simple mais hyper efficace, ça fait plaisir. Il y a Pauline qui revient du sport, elle me dit que sa motivation c'est d'avoir profité de la playlist. Et puis on a également Soraya qui est en voiture avec les copines direction Namur, et apparemment ça bouge pas mal, ça fait trop plaisir hein. Vous aussi venez me partager votre programme pour ce soir, rendez-vous sur le WhatsApp 0471 200 300. On va retrouver Subfocus et Cathy B dans la suite avec Push de Tempo. Ce sera juste derrière Thomas Gray avec Rumors.

0: ça fait du bien ça. Ce Focus, Cathy B à l'instant, Poche de Tempo à venir dans quelques instants. Un petit Charlotte de 8 avec Asura. Et puis à venir aussi dans quelques instants, le parrain des DJ, l'homme qui sait tout faire, l'homme qui arrive à faire venir les meilleurs DJ belges et internationaux. Mais c'est pas possible. Alors en fait, je vous explique, en rentrant dans le studio, Alex me dit, bah et alors le Spritz? C'est vrai que j'ai complètement oublié.
1: Il est où?
0: J'ai complètement oublié ce Spritz. Sorry.
2: Oui, ça fait prochaine deux fois. Semaines.
0: Non, mais là, la semaine prochaine, tu l'auras promis. J'ai mis un rappel dans mon agenda, c'est ouais, promis, ouais, tu l'auras. Ouais. On pourra trinquer sur cette sélection de DJ que tu as, eh bien, trié sur le volet pour venir nous accompagner ce soir, déjà.
2: Mais bien sûr, madame. Bien sûr, bonsoir à toutes et tous et bienvenue sur Typique. Et dès 22h, comme tous les vendredis et tous les samedis de 22h à 2h du mat, c'est Typique Party.
0: Yeah.
2: What else? Avec le vendredi, il y a deux solutions pour démarrer Typique Party.
0: Mais alors, la question c'est, on va prendre quelle solution ce vendredi?
2: Mais... dans les deux cas, c'est la meilleure.
0: Ah ouais, c'est vrai. Ça, je te confirme.
2: Voilà, avec ou sans Spritz. Et ce soir, ce sera Alex Germis. Bien sûr, de 22h à 23h, en alternance avec Calomni, à 23h, un Chicho qu'on adore, que j'adore, c'est Raph. Raphaël Picarel.
0: Ouais, mais c'est bien prononcé. Refais-le. Raph.
2: Raph.
0: Waouh.
2: Voilà. Raph. Donc, arrivé à Ibiza pour deux semaines.
0: Ouh.
2: De booking et beaucoup, évidemment, de mix, c'est certain. Il en a fait deux mercredis. Demain, samedi, à la pool party de l'Ibiza Jet et dimanche au club Eden avant de retrouver le 26 et le 27 Es Paradis Bar.
0: Et t'as tous les accents, toi, en fait.
2: Ben oui. Bonjour, messieurs. Et donc, à minuit, là, par contre, on reviendra vers Bruxelles capitale.
0: Fieux. Yeah.
2: Fieux, hein.
0: Hey, t'as vu ça?
2: Ben oui, et n'oublie pas quand même, hein. Et quand notre DJ résident mensuel, il est DJ, producteur, remixeur, bootlegger et patron du célèbre label Kiss My Beat Records. Et là, lui aussi, c'est un grand fan et grand habitué d'Ibiza. Et je peux déjà vous le dire.
0: Dis-nous.
2: Grande, grande exclusivité ce soir grâce à Eka.
0: Ooh.
2: Avec son tout dernier track qui sortira sur son label Kiss My Beat Records et qui n'est même pas encore sorti en promo.
0: Waouh. Donc mais, là, ce soir, exclusivité, quoi.
2: Ah oui, là, c'est méga exclusivité. Et le titre, c'est Synthetic Dream. Et de 1h à 2h du mat, évidemment, comme tous les vendredis, pour faire plaisir à tout le monde, Damiano et toutes les autres, et tous les autres, c'est...
0: La démence.
2: Eh ben oui, bien vu Damiano. La démence avec le parigo John Dixon. Et attention, la démence vous attend dimanche. Déjà, il va faire chaud. Mais là-bas, de toute façon, il fait toujours chaud. Avec la dernière soirée de la saison avant, la croisière d'été. Voilà le programme.
0: Oh, c'est un programme assez sympa qu'on va avoir ce soir. Un programme
2: comment
0: de qualité.
2: Comment ça? Ah, c'est
0: non,
2: sympa.
0: Mais il va être puissant. Mais ce que je veux dire, c'est qu'on va se mettre bien, tu vois.
2: Ah ben,
0: on va pouvoir être sur le balcon, on va
2: très,
0: pouvoir être dans le jardin, on va pouvoir tourner
2: avec
0: le bouton du volume.
2: Avec ou sans Spritz, hein.
0: Oui, ça, c'est clair. Il va le retenir, ce Spritz, c'est incroyable. Oui, promis, je viendrai avec la semaine prochaine.
2: Et n'oubliez pas un truc. Typique Party, c'est parti.
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4: Salut, c'est Alex Germis. Comme toutes les deux semaines, je vous ai prévu une heure de mix avec des nouveautés, des remixes et mes coups de cœur. En voilà d'ailleurs un, Like It, le dernier morceau du nouveau DJ dont tout le monde parle, un auteur, qui cartonne actuellement avec son morceau Talk To You. On se fera ensuite un morceau de Bower. Vous vous souvenez, le Harlem Shake?

continue sur Tipeee avec un classique de vos soirées d'ado, j'en suis sûr. C'est Pursuit of Happiness de Kid Cudi et Steve Aoki, qui était la bande-annonce du film Projet X. Que des bons souvenirs. Et ensuite, on enchaîne sur le dernier MK et sur le méchant remix de Pop That Thing de David Guetta.

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1: C'est bientôt terminé pour cette semaine. N'oubliez pas que tous les mix sont à retrouver sur OVIO pour les écouter partout. Pour terminer, je vous ai calé Anima avec Joji. Pour la petite anecdote, je vous parlais tantôt du Harlem Shake et de vous savoir qu'avant de se lancer dans la musique, Joji était le youtubeur qui a inventé et lancé la traîne du Harlem Shake en s'habillant avec une combi rose dans sa chambre. Tout est lié. Sur ce, je vous souhaite une bonne soirée et prenez soin de vous.
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0: il est présent toutes les deux semaines en exclusivité pour démarrer Top Party le vendredi dès 22h avec Karl Omni, bien sûr. Merci Alex. À 23h, nous allons retrouver Raph dans Top Party.
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0: Le voici, notre Raph arrivé à Ibiza pour deux semaines et beaucoup de sets. De mercredi dernier, demain samedi à la pool party de l'Ibiza Jet, dimanche au club Eden et les 26 et 27 au Es Paradis Bar.

J'espère que votre soirée se passe pour le mieux. Vous écoutez Tapek Party, le meilleur de la musique électronique, comme tous les vendredis et tous les samedis de 22h à 2h du mat. Avec ce soir, en ce vendredi de 23h à minuit, le mix mensuel et exclusif de

0: C'était Raph, notre DJ résident mensuel et en exclusivité avec sa super house tech house. Et n'oubliez pas évidemment qu'il est à Ibiza. Si jamais vous y allez, sachez que demain samedi, il sera à la pool party de l'Ibiza Jet, dimanche au club Eden et les 26 et 27 au S Paradis Bar. Merci Raph et have fun my friend. And à minuit, là, on va retrouver Echo.
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0: On le retrouve tous les mois en exclusivité. C'est Echo, le DJ, producteur, remixeur, bootlegger, patron du label Kiss My Beat Record, avec sa super house, tech house, trouble house, latin house, grand fan et habitué d'Ibiza également.

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J'espère que votre soirée se passe pour le mieux. Vous écoutez Tepec Party. What else? Comme tous les vendredis et tous les samedis de 22h à 2h du mat. Avec ce soir de minuit à 1h, le mix mensuel de notre résident Echo.

0: C'était le mix mensuel et exclusif de Echo, le DJ, producteur, remixeur, bootlegger, patron du label Kiss My Beat Records, avec sa super house, tech house, trouble house, latin house, grand fan et habitué d'Ibiza, qui termine son mix avec une méga super exclus. C'est son track Synthetic Dream qui sortira d'ici peu sur son label Kiss My Beat Records. C'est même pas sorti en promo, pour vous dire. Merci Echo. À 1h du mat, comme tous les vendredis, vous le savez, on retrouve La Démence.
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0: La voici, La Démence en résidence et en exclusivité tous les vendredis dans Typique Party de 1h, 2h du mat, avec ce soir un mix du DJ français John Dixon.

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J'espère que votre soirée se passe pour le mieux, que vous soyez au boulot comme moi, pump it up, dans la joie, la bonne humeur, à la maison, do whatever you want, but be safe, et surtout safe si vous êtes en bagnole, et continuez à écouter ce super son, le son de Tepec Party, et ce soir de 1h à 2h du mat, comme chaque semaine le vendredi, la démence et un mix de John Dixon.

C'était John Dixon, le français, le Parigot, un des nombreux DJ résidents de la démence que vous retrouvez tous les vendredis de 1h à 2h du mat en exclusivité dans Tepic Party, la démence qui vous donne rendez-vous ce dimanche 24 pour la dernière soirée de la saison avant la célèbre croisière d'été. Là, il est temps pour moi de vous saluer, de vous souhaiter une excellente soirée, un excellent samedi, et on se retrouve tout à l'heure samedi dès 22h pour The One and Only Tepic Party. D'ici là, all the best to you, bonne soirée, bonne nuit, whatever you do. Ciao, ciao.